Je leur donne la vie éternelle, elles ne périront jamais, et personne ne les arrachera de ma main. Mon Père, qui me les a donnés, est plus grand que tous, et personne ne peut les arracher de la main du Père. Moi et le Père, nous sommes un. » Les Juifs ramassèrent de nouveau des pierres pour le lapider. Jésus reprit et leur dit : « Je vous ai fait voir beaucoup d'œuvres bonnes, venant du Père. Pour laquelle de ces œuvres me lapidez-vous ? » Les Juifs lui répondirent : « Ce n'est pas pour une œuvre bonne que nous te lapidons, mais pour un blasphème, et parce que toi, qui es un homme, tu te fais Dieu. » Jésus leur répondit : « N'est-il pas écrit dans votre loi, « J'ai dit, vous êtes des dieux ? » Si elle a appelé Dieu ceux à qui la parole de Dieu a été adressée, et l'Écriture ne peut être abolie, à celui que le Père a sanctifié et envoyé dans le monde, vous dites « Tu blasphèmes, parce que j'ai dit, je suis le Fils de Dieu ?» Si je ne fais pas les œuvres de mon Père, ne me croyez pas. Mais si je les fais, quand même vous ne me croiriez pas, croyez à ces œuvres, afin de savoir et de reconnaître que le Père est en moi et moi dans le Père. » Ils cherchèrent encore à l'arrêter, mais il s'échappa de leurs mains. Jésus s'en alla de nouveau au-delà du Jourdain, à l'endroit où Jean avait d'abord baptisé, et il y demeura. Beaucoup de gens vinrent à lui, et ils disaient : « Jean n'a fait aucun miracle, mais tout ce que Jean a dit de cet homme était vrai. » Et là, beaucoup crurent en lui. Évangile selon Jean, chapitre 11. Il y avait un malade, Lazare de Béthanie, village de Marie et de Marthe, sa sœur. Marie était celle qui oignit de parfum le Seigneur et lui essuya les pieds avec ses cheveux. Et c'était son frère Lazare qui était malade. Les sœurs envoyèrent dire à Jésus : « Seigneur, voici, celui que tu aimes est malade. » Après avoir entendu cela, Jésus dit : « Cette maladie n'est pas pour la mort, mais pour la gloire de Dieu, afin que le Fils de Dieu soit glorifié par elle. » Or Jésus aimait Marthe et sa sœur et Lazare. Quand il eut appris que celui-ci était malade, il resta encore 2 jours à l'endroit où il était. Puis il dit aux disciples : « Retournons en Judée. » Les disciples lui dirent : « Rabbi, les Juifs tout récemment cherchaient à te lapider et tu y retournes ?» Jésus répondit : « N'y a-t-il pas 12 heures dans le jour ? Si quelqu'un marche dans le jour, il ne trébuche pas, parce qu'il voit la lumière de ce monde. Mais si quelqu'un marche pendant la nuit, il trébuche, parce que la lumière n'est pas en lui. » Après ces paroles, il leur dit : « Lazare, notre ami, s'est endormi, mais je pars pour le réveiller. » Les disciples lui dirent : « Seigneur, s'il s'est endormi, il sera sauvé. » Jésus avait parlé de sa mort, mais eux pensaient qu'il parlait de l'assoupissement du sommeil. Alors Jésus leur dit ouvertement : « Lazare est mort, et pour vous, je me réjouis de n'avoir pas été là, afin que vous croyiez. Nous allons vers lui. » Sur ce, Thomas, appelé Didyme, dit aux autres disciples : « Allons-nous aussi, afin de mourir avec lui. » À son arrivée, Jésus trouva que Lazare était déjà depuis 4 jours dans le tombeau. Or Béthanie était près de Jérusalem, à 15 stades environ. Beaucoup de Juifs étaient venus vers Marthe et Marie pour les consoler au sujet de leur frère. Lorsque Marthe apprit que Jésus arrivait, elle alla à sa rencontre, tandis que Marie restait assise à la maison. Marthe dit à Jésus : « Seigneur, si tu avais été ici, mon frère ne serait pas mort. Mais maintenant même, je sais que tout ce que tu demanderas à Dieu, Dieu te le donnera. » Jésus lui dit : « Ton frère ressuscitera. » « Je sais, lui répondit Marthe, qu'il ressuscitera à la résurrection, au dernier jour. » Jésus lui dit : « Moi, je suis la résurrection et la vie. Celui qui croit en moi vivra, quand même il serait mort.
Et quiconque vit et croit en moi ne mourra jamais. Crois-tu cela ? » Elle lui dit : « Oui, Seigneur, je crois que tu es le Christ, le Fils de Dieu, celui qui vient dans le monde. » Après avoir dit cela, elle s'en alla. Puis elle appela Marie, sa sœur, et lui dit secrètement : « Le Maître est ici, et il t'appelle. » Dès que Marie eut entendu, elle se leva promptement et se rendit vers lui. Car Jésus n'était pas encore entré dans le village, mais il était à l'endroit où Marthe l'avait rencontré. Les Juifs qui étaient dans la maison avec Marie et qui la consolaient, la virent se lever promptement et sortir. Ils la suivirent, pensant qu'elle allait au tombeau pour y pleurer. Lorsque Marie fut arrivée là où était Jésus et qu'elle le vit, elle tomba à ses pieds et lui dit : « Seigneur, si tu avais été ici, mon frère ne serait pas mort. » Quand Jésus vit qu'elle pleurait et que les Juifs venus avec elle pleuraient aussi, il frémit en son esprit et fut troublé. Il dit : « Où l'avez-vous mis ? » « Seigneur, lui répondirent-ils, viens et vois. » Jésus pleura. Les Juifs dirent donc : « Voyez comme il l'aimait. » Et quelques-uns d'entre eux dirent : « Lui qui a ouvert les yeux de l'aveugle, ne pouvait-il pas aussi faire que cet homme ne meure pas ? » Jésus, frémissant de nouveau en lui-même, se rendit au tombeau. C'était une grotte, et une pierre était placée devant. Jésus dit : « Ôtez la pierre. » Marthe, la sœur du mort, lui dit : « Seigneur, il sent déjà, car c'est déjà le quatrième jour. » Jésus lui dit : « Ne t'ai-je pas dit que si tu crois, tu verras la gloire de Dieu ? » Ils ôtèrent donc la pierre. Jésus leva les yeux en haut et dit : « Père, je te rends grâce de ce que tu m'as exaucé. Pour moi, je savais que tu m'exauces toujours, mais j'ai parlé à cause de la foule, de ceux qui se tiennent ici, afin qu'ils croient que c'est toi qui m'as envoyé. » Après avoir dit cela, il cria d'une voix forte : « Lazare, sors !» Et le mort sortit, les pieds et les mains liés de bandelettes, et le visage enveloppé d'un linge. Jésus leur dit : « Déliez-le et laissez-le aller. » Plusieurs des Juifs venus chez Marie, qui avaient vu ce qu'il avait fait, crurent en lui. Mais quelques-uns d'entre eux allèrent trouver les pharisiens et leur dirent ce qu'avait fait Jésus. Alors les principaux sacrificateurs et les pharisiens assemblèrent le Sanhédrin et dirent : « Qu'allons-nous faire ? Car cet homme fait beaucoup de miracles. Si nous le laissons faire, tous croiront en lui, et les Romains viendront nous enlever, et notre lieu saint et notre nation. » L'un d'eux, Caïphe, qui était souverain et sacrificateur cette année-là, leur dit : « Vous n'y entendez rien. Vous ne vous rendez pas compte qu'il est avantageux pour vous qu'un seul homme meure pour tout le peuple et que la nation entière ne périsse pas. Or, il ne dit pas cela de lui-même, mais étant souverain sacrificateur cette année-là, il prophétisa que Jésus devait mourir pour la nation. Et non seulement pour la nation, mais aussi afin de réunir en un seul corps les enfants de Dieu dispersés. » Dès ce jour, ils résolurent de le faire mourir. Jésus donc ne circula plus ouvertement parmi les Juifs, mais il partit de là pour la contrée voisine du désert, dans une ville appelée Éphraïm. Il y séjournait avec ses disciples. La Pâque des Juifs était proche, et beaucoup de gens du pays montèrent à Jérusalem avant la Pâque afin de se purifier. Ils cherchaient Jésus et se disaient les uns aux autres dans le temple : « Qu'en pensez-vous ? Ne viendra-t-il point à la fête ? » Or les principaux sacrificateurs et les pharisiens avaient donné des ordres pour que si quelqu'un savait où il était, il le dénonce afin qu'on l'arrête. Évangile selon Jean, chapitre 12. Six jours avant la Pâque, Jésus vint à Béthanie, où était Lazare, qu'il avait ressuscité d'entre les morts. Là, on lui fit un repas. Marthe servait, et Lazare était un de ceux qui se trouvaient à table avec lui.
Marie prit une livre d'un parfum de nard pur de grand prix, et en répandit sur les pieds de Jésus, et lui essuya les pieds avec ses cheveux. Et la maison fut remplie de l'odeur du parfum. Un de ses disciples, Judas Iscariote, celui qui devait le livrer, dit alors, « Pourquoi n'a-t-on pas vendu ce parfum, 300 deniers pour les donner aux pauvres ?» Il disait cela, non qu'il se mît en peine des pauvres, mais parce qu'il était voleur, et que tenant la bourse, il prenait ce qu'on y mettait. Mais Jésus dit, « Laisse-la garder ce parfum pour le jour de ma sépulture. Vous avez toujours les pauvres avec vous, mais moi, vous ne m'avez pas toujours. » La foule nombreuse des Juifs apprit qu'il était là, et ils y vinrent, non pas seulement à cause de Jésus, mais pour voir aussi Lazare qu'il avait ressuscité d'entre les morts. Des principaux sacrificateurs délibérèrent afin de faire mourir aussi Lazare, parce que beaucoup de Juifs s'éloignaient à cause de lui et croyaient en Jésus. Le lendemain, la foule nombreuse de gens, venus pour la fête, apprit que Jésus se rendait à Jérusalem. Ils prirent des branches de palmier et sortirent à sa rencontre, et ils criaient « Hosanna, béni soit celui qui vient au nom du Seigneur, le roi d'Israël !» Jésus trouva un ânon et s'assit dessus. Selon ce qui est écrit, « Sois sans crainte, fille de Sion, voici, ton roi vient, assis sur le petit d'une ânesse. » Ses disciples ne comprirent pas cela tout d'abord, mais quand Jésus fut glorifié, alors ils se souvinrent que ces choses étaient écrites de lui, et que pour lui, il les avait faites. La foule qui était avec Jésus quand il appela Lazare du tombeau et le ressuscita d'entre les morts lui rendait témoignage. C'est pourquoi la foule vint à sa rencontre, car elle avait appris qu'il avait fait ce miracle. Les pharisiens se dirent donc les uns aux autres, « Vous voyez que vous ne gagnez rien, voici que tout le monde est allé auprès de lui. » Il y avait quelques Grecs parmi les gens qui étaient montés pour adorer pendant la fête. Ils s'approchèrent de Philippe, de Bethsaïda en Galilée, et lui demandèrent, « Seigneur, nous voudrions voir Jésus. » Philippe alla le dire à André, puis André et Philippe allèrent le dire à Jésus. Jésus leur répondit, « L'heure est venue où le Fils de l'homme doit être glorifié. En vérité, je vous le dis, si le grain de blé ne tombe à terre et ne meurt, il reste seul. Mais s'il meurt, il porte beaucoup de fruits. Celui qui aime sa vie la perd, et celui qui a de la haine pour sa vie dans ce monde la conservera pour la vie éternelle. Si quelqu'un me sert, qu'il me suive, et là où je suis, là aussi sera mon serviteur. Si quelqu'un me sert, le Père l'honorera. Maintenant, mon âme est troublée, et que dirais-je ? Père, sauve-moi de cette heure. Mais c'est pour cela que je suis venu jusqu'à cette heure. Père, glorifie ton nom. » Une voix vint alors du ciel. « Je l'ai glorifié, et je le glorifierai de nouveau. » La foule qui se tenait là et qui avait entendu disait que c'était le tonnerre. D'autres disaient, « Un ange lui a parlé. » Jésus reprit la parole. « Ce n'est pas à cause de moi que cette voix s'est fait entendre, c'est à cause de vous. Maintenant, c'est le jugement de ce monde. Maintenant, le prince de ce monde sera jeté dehors. Et moi, j'aurai été élevé de la terre et j'attirerai tous les hommes à moi. » Il disait cela pour indiquer de quelle mort il devait mourir. La foule lui répondit, « Nous avons appris par la loi que le Christ demeure éternellement. Comment donc, dis-tu, il faut que le Fils de l'homme soit élevé ? Qui est ce Fils de l'homme ?» Jésus leur dit, « La lumière est encore pour peu de temps parmi vous. Marchez pendant que vous avez la lumière, afin que les ténèbres ne vous surprennent pas. Celui qui marche dans les ténèbres ne sait pas où il va. Pendant que vous avez la lumière, croyez en la lumière, afin que vous deveniez ses enfants de lumière. » Jésus dit cela, puis il s'en alla et se cacha loin d'eux.
Malgré tant de miracles qu'il avait faits devant eux, ils ne croyaient pas en lui, afin que soit accomplie la parole dite par le prophète Isaïe. « Seigneur, qui a cru à ce que nous avons fait entendre ? Et à qui le bras du Seigneur a-t-il été révélé ?» Aussi ne pouvait-il croire parce que Isaïe a dit encore « Il a aveuglé leurs yeux et endurci leur cœur, de peur qu'ils ne voient des yeux, qu'ils ne comprennent du cœur, qu'ils ne se convertissent et que je ne les guérisse. » C'est ce que dit Isaïe lorsqu'il vit sa gloire et qu'il parla de lui. Cependant, même parmi les chefs, plusieurs crurent en lui. Mais à cause des pharisiens, ils ne le confessaient pas pour ne pas être exclus de la synagogue, car ils aimaient la gloire des hommes plus que la gloire de Dieu. Jésus s'écria, « Celui qui croit en moi, croit, non pas en moi, mais en celui qui m'a envoyé. Et celui qui me contemple, contemple celui qui m'a envoyé. Moi, la lumière, je suis venu dans le monde, afin que quiconque croit en moi ne demeure pas dans les ténèbres. Si quelqu'un entend mes paroles et ne les garde pas, ce n'est pas moi qui le juge, car je suis venu non pour juger le monde, mais pour sauver le monde. Celui qui me rejette et qui ne me reçoit pas mes paroles a son juge. La parole que j'ai prononcée, c'est elle qui le jugera au dernier jour. Car mes paroles ne viennent pas de moi, mais le Père qui m'a envoyé m'a commandé lui-même ce que je dois dire et ce dont je dois parler. Et je sais que son commandement est la vie éternelle. Ainsi, ce dont je parle, j'en parle comme le Père me l'a dit. » Évangile selon Jean, chapitre 13. Avant la fête de Pâques, sachant que l'heure était venue pour lui de passer de ce monde au Père, Jésus, qui avait aimé les siens qui étaient dans le monde, les aima jusqu'au bout. Pendant le repas, alors que le diable avait déjà mis au cœur de Judas, fils de Simon, de le livrer, Jésus, qui savait que le Père avait tout remis entre ses mains, qu'il était venu de Dieu et qu'il s'en allait à Dieu, se leva de table, ôta ses vêtements et prit un linge dont il s'entoura. Ensuite, il versa de l'eau dans un bassin et se mit à laver les pieds des disciples et à les essuyer avec le linge qu'il avait à la ceinture. Il vint donc à Simon-Pierre qui lui dit, « Toi, Seigneur, tu me laverais les pieds ?» Jésus lui répondit, « Ce que je fais, tu ne le sais pas maintenant, mais tu le comprendras dans la suite. » Pierre lui dit, « Non, jamais, jamais tu ne me laveras les pieds. » Jésus lui répondit, « Si je ne te lave, tu n'as point de part avec moi. » Simon-Pierre lui dit, « Seigneur, non seulement les pieds, mais encore les mains et la tête. » Jésus lui dit, « Celui qui s'est baigné n'a pas besoin de se laver, sauf les pieds. Mais il est entièrement pur, et vous êtes purs, mais non pas tous. » Il connaissait en effet celui qui le livrait. C'est pourquoi il dit, « Vous n'êtes pas tous purs. » Après leur avoir lavé les pieds et avoir repris ses vêtements, il se remit à table et leur dit, « Comprenez-vous ce que je vous ai fait ? Vous m'appelez le Maître et le Seigneur, et vous dites bien, car je le suis. » Si donc je vous ai lavé les pieds, moi le Seigneur et le Maître, vous aussi vous devez vous laver les pieds les uns aux autres. Car je vous ai donné un exemple, afin que vous aussi vous fassiez comme moi je vous ai fait. En vérité, je vous le dis, le serviteur n'est pas plus grand que son Seigneur, ni l'apôtre plus grand que celui qui l'a envoyé. Si vous savez cela, vous êtes heureux, pourvu que vous le mettiez en pratique. Ce n'est pas de vous tous que je le dis. Je connais ceux que j'ai choisis, mais il faut que l'Écriture s'accomplisse. Celui qui mange avec moi le pain a levé son talon contre moi. Dès à présent, je vous le dis, avant que la chose arrive, afin que lorsqu'elle arrivera, vous croyiez que moi je suis. »

morceau et à qui je le donnerai. » Il trempa le morceau et le donna à Judas, fils de Simon Iscariote. Dès que Judas l'eut reçu, Satan entra en lui. Jésus lui dit, « Ce que tu fais, fais-le vite. » Mais aucun de ceux qui étaient à table ne comprit pourquoi il lui disait cela. En effet, comme Judas tenait la bourse, quelques-uns pensaient que Jésus lui disait, « Achète ce dont nous avons besoin pour la fête, ou donne quelque chose aux pauvres. » Judas prit le morceau et sortit aussitôt. Il faisait nuit. Lorsque Judas fut sorti, Jésus dit, « Maintenant le Fils de l'homme a été glorifié, et Dieu a été glorifié en lui. Si Dieu a été glorifié en lui, Dieu aussi le glorifiera en lui-même, et il le glorifiera bientôt. Petits enfants, je suis encore pour peu de temps avec vous. Vous me chercherez, et comme j'ai dit aux Juifs, là où je vais, vous ne pourrez venir. À vous aussi je le dis maintenant. Je vous donne un commandement nouveau. Aimez-vous les uns les autres. Comme je vous ai aimé, vous aussi aimez-vous les uns les autres. À ceci, tous connaîtront que vous êtes mes disciples, si vous avez de l'amour les uns pour les autres. » Simon-Pierre lui dit, « Seigneur, où vas-tu ? » Jésus répondit, « Là où je vais, tu ne peux pas maintenant me suivre, mais tu me suivras plus tard. » Seigneur, lui dit Pierre, « Pourquoi ne puis-je pas te suivre maintenant ? Je donnerai ma vie pour toi. » Jésus répondit, « Tu donneras ta vie pour moi ? En vérité, je te le dis, le coq ne chantera point que tu ne m'aies renié trois fois. » Évangile selon Jean, chapitre 14. Que votre cœur ne se trouble pas. Croyez en Dieu, croyez aussi en moi. Il y a beaucoup de demeures dans la maison de mon Père. Sinon, je vous l'aurais dit, car je vais vous préparer une place. Donc, si je m'en vais et vous prépare une place, je reviendrai et je vous prendrai avec moi, afin que là où je suis, vous y soyez aussi. Et où je vais, vous en savez le chemin. » Thomas lui dit, « Seigneur, nous ne savons où tu vas. Comment saurions-nous le chemin ?» Jésus lui dit, « Moi, je suis le chemin, la vérité et la vie. Nul ne vient au Père que par moi. Si vous me connaissiez, vous connaîtriez aussi mon Père. Et dès maintenant, vous le connaissez et vous l'avez vu. » Philippe lui dit, « Seigneur, montre-nous le Père, et cela nous suffit. » Jésus lui dit, « Il y a si longtemps que je suis avec vous, et tu ne m'as pas connu, Philippe ? Celui qui m'a vu a vu le Père. Comment dis-tu, montre-nous le Père ? Ne crois-tu pas que je suis dans le Père, et que le Père est en moi ? Les paroles que je vous dis ne viennent pas de moi-même. Le Père qui demeure en moi accomplit ses œuvres. Croyez en moi. Je suis dans le Père et le Père est en moi. Sinon, croyez à cause de ses œuvres. En vérité, je vous le dis, celui qui croit en moi fera lui aussi les œuvres que moi je fais, et il en fera de plus grandes, parce que je m'en vais vers le Père. Et tout ce que vous demanderez en mon nom, je le ferai, afin que le Père soit glorifié dans le Fils. Si vous demandez quelque chose en mon nom, je le ferai. Si vous m'aimez, vous garderez mes commandements, et moi je prierai le Père, et il vous donnera un autre Consolateur, qui soit éternellement avec vous, l'Esprit de vérité, que le monde ne peut pas recevoir, parce qu'il ne le voit pas et il ne le connaît pas. Mais vous, vous le connaissez, parce qu'il demeure près de vous et qu'il sera en vous. Je vous ne laisse pas orphelin, je viens vers vous. Encore un peu de temps, et le monde ne me verra plus. Mais vous, vous me verrez parce que moi je vis, et que vous aussi vous vivrez. En ce jour-là, vous connaîtrez que moi je suis en mon Père, vous en moi et moi en vous. Celui qui a mes commandements et qui les garde, c'est celui qui m'aime. Celui qui m'aime sera aimé de mon Père. Moi aussi je l'aimerai
et je me manifesterai à lui.

Jude, non pas l'Iscariote, lui dit « Seigneur, comment se fait-il que tu doives te manifester à nous et non au monde ?» Jésus lui répondit « Si quelqu'un m'aime, il gardera ma parole, et mon Père l'aimera. Nous viendrons chez lui et nous ferons notre demeure chez lui. Celui qui ne m'aime pas ne gardera pas mes paroles, et la parole que vous entendez n'est pas de moi, mais du Père qui m'a envoyé. Je vous ai parlé de cela pendant que je demeure auprès de vous. Mais le Consolateur, le Saint-Esprit que le Père enverra en mon nom, c'est lui qui vous enseignera toutes choses et vous rappellera tout ce que moi je vous ai dit. Je vous laisse la paix, je vous donne ma paix. Moi, je ne vous donne pas comme le monde le donne. Que votre cœur ne se trouble pas et ne s'alarme pas. Vous avez entendu que je vous ai dit, je m'en vais et je reviendrai vers vous. Si vous m'aimiez, vous vous réjouiriez de ce que je vais vers le Père, car le Père est plus grand que moi. Je vous ai dit ces choses maintenant, avant qu'elles n'arrivent, afin que lorsqu'elles vous arriveront, vous croyiez. Je ne parlerai plus guère avec vous, car le prince du monde vient. Il n'a rien en moi. Mais c'est afin que le monde sache que j'aime le Père et que j'agis comme le Père me l'a commandé. Levez-vous et partons d'ici. Évangile selon Jean, chapitre 15. Moi, je suis le vrai cep, et mon Père est le vigneron. Tout sarment qui est en moi et qui ne porte pas de fruit, il le retranche. Et tout sarment qui porte du fruit, il l'émonde, afin qu'il porte encore plus de fruits. Déjà, vous êtes émondés, à cause de la parole que je vous ai annoncée. Demeurez en moi comme moi en vous. De même que le sarment ne peut porter de lui-même du fruit, s'il ne demeure sur le cep, de même, vous non plus, si vous ne demeurez en moi. Moi, je suis le cep, vous les sarments. Celui qui demeure en moi, comme moi en lui, porte beaucoup de fruits, car sans moi, vous ne pouvez rien faire. Si quelqu'un ne demeure pas en moi, il est jeté dehors, comme le sarment, et il sèche. Puis l'on ramasse les sarments, on les jette au feu, et ils brûlent. Si vous demeurez en moi, et que mes paroles demeurent en vous, demandez tout ce que vous voudrez, et cela vous sera accordé. Mon Père est glorifié en ceci, que vous portiez beaucoup de fruits, et vous serez mes disciples. Comme le Père m'a aimé, moi aussi je vous ai aimé. Demeurez dans mon amour. Si vous gardez mes commandements, vous demeurerez dans mon amour, comme j'ai gardé les commandements de mon Père et que je demeure dans son amour. Je vous ai parlé ainsi, afin que ma joie soit en vous et que votre joie soit complète. Voici mon commandement. Aimez-vous les uns les autres, comme je vous ai aimé. Il n'y a pour personne de plus grand amour que de donner sa vie pour ses amis. Vous êtes mes amis. Si vous faites ce que je vous commande, je ne vous appelle plus mes serviteurs, parce que le serviteur ne sait pas ce que fait son maître. Je vous ai appelés mes amis, parce que tout ce que j'ai appris de mon Père, je vous l'ai fait connaître. Ce n'est pas vous qui m'avez choisi, mais moi je vous ai choisi et je vous ai établi, afin que vous alliez, que vous portiez du fruit et que votre fruit demeure, pour que tout ce que vous demanderez au Père en mon nom, il vous le donne. Ce que je vous commande, c'est de vous aimer les uns les autres. Si le monde a de la haine pour vous, sachez qu'il m'a haï avant vous. Si vous étiez du monde, le monde aimerait ce qui est à lui. Mais parce que vous n'êtes pas du monde, et que je vous ai choisi du milieu du monde, à cause de cela, le monde a de la haine pour vous. Souvenez-vous de la parole que je vous ai dite. Le serviteur n'est pas plus grand que son maître. S'ils m'ont persécuté, ils vous persécuteront aussi. S'ils ont gardé ma parole, ils garderont aussi la vôtre. Mais tout cela, ils vous le feront à cause de mon nom, parce qu'ils ne connaissent pas celui qui m'a envoyé. Si je n'étais pas venu, et si je ne leur avais point parlé,
ils n'auraient pas de péché. Maintenant, ils n'ont pas d'excuse pour le péché. Celui qui a de la haine pour moi a aussi de la haine pour mon Père. Si je n'avais pas fait parmi eux les œuvres que nul autre n'a faites, ils n'auraient pas de péché. Maintenant, ils les ont vues, et ils ont haï, et moi, et mon Père. Mais que cette parole écrite dans leur loi soit accomplie. Ils m'ont haï sans cause. Quand sera venu le Consolateur que je vous enverrai de la part du Père, l'Esprit de vérité qui provient du Père, il rendra témoignage de moi. Et vous aussi, vous me rendrez témoignage, parce que vous êtes avec moi depuis le commencement. Évangile selon Jean, chapitre 16. Je vous ai parlé ainsi pour que vous ne soyez pas scandalisés. Ils vous excluront des synagogues, et même l'heure vient où quiconque vous fera mourir pensera offrir un culte à Dieu. Et ils feront cela parce qu'ils n'ont connu ni le Père ni moi. Je vous ai parlé ainsi pour que l'heure venue, vous vous souveniez de ce que je vous l'ai dit. Je ne vous l'ai pas dit dès le commencement, parce que j'étais avec vous. Maintenant, je m'en vais vers celui qui m'a envoyé, et nul de vous ne me demande où vas-tu. Mais parce que je vous ai parlé ainsi, la tristesse a rempli votre cœur. Cependant, je vous dis la vérité, il est avantageux pour vous que je parte, car si je ne pars pas, le Consolateur ne viendra pas vers vous. Mais si je m'en vais, je vous l'enverrai. Et quand il sera venu, il convaincra le monde de péché, de justice et de jugement. De péché parce qu'il ne croit pas en moi, de justice parce que je vais vers le Père et que vous ne me verrez plus, de jugement parce que le monde, le prince de ce monde, est jugé. J'ai encore beaucoup de choses à vous dire, mais vous ne vous pouvez pas les comprendre. Quand il sera venu, lui, l'Esprit de vérité, il vous conduira dans toute la vérité. Car ses paroles ne viendront pas de lui-même, mais il parlera de tout ce qu'il aura entendu, et vous annoncera les choses à venir. Lui me glorifiera, parce qu'il prendra de ce qui est à moi et vous l'annoncera. Tout ce que le Père a est à moi, et c'est pourquoi j'ai dit qu'il prendra de ce qui est à moi et vous l'annoncera. Encore un peu de temps, et vous ne me verrez plus, et puis encore un peu de temps, et vous me verrez de nouveau. Parce que je vais vers le Père. Alors quelques-uns de ses disciples dirent entre eux, « Qu'est-ce qu'il nous dit ? Encore un peu de temps, et vous ne me verrez plus, et puis encore un peu de temps, et vous me verrez, et je m'en vais vers le Père. » Il disait donc, « Que dit-il là ? Un peu de temps ? Nous ne savons pas de quoi il parle. » Jésus, sachant qu'il voulait l'interroger, leur dit, vous questionnez les uns les autres sur ce que j'ai dit. Encore un peu de temps, et vous ne me verrez plus, et puis encore un peu de temps, et vous me verrez. En vérité, je vous le dis, vous pleurerez et vous vous lamenterez, et le monde se réjouira. Vous serez dans la tristesse, mais votre tristesse sera changée en joie. La femme, lorsqu'elle enfante, a de la tristesse, parce que son heure est venue. Quand elle a donné le jour à l'enfant, elle ne se souvient plus de sa douleur, à cause de la joie de ce qu'un homme soit venu au monde. Vous donc aussi, vous avez maintenant de la tristesse, mais je vous verrai de nouveau, votre cœur se réjouira, et nul ne vous ôtera votre joie. En ce jour-là, vous ne m'interrogerez plus sur rien. En vérité, je vous le dis, ce que vous demanderez au Père, il vous le donnera en mon nom. Jusqu'à présent, vous n'avez rien demandé en mon nom. Demandez et vous recevrez, afin que votre joie soit complète. Je vous ai parlé ainsi en parabole. L'heure vient où je ne vous parlerai plus en parabole, mais où je vous annoncerai ouvertement ce qui concerne le Père. En ce jour-là, vous demanderez en mon nom, et je ne vous dis pas que je prierai le Père pour vous. Car le Père lui-même vous aime, parce que vous m'avez aimé, et que vous avez cru que je suis sorti d'auprès de Dieu. Je suis sorti du Père, et je suis venu dans le monde. Maintenant, je quitte le monde, et je vais vers le Père. » Ses disciples lui dirent, « Voici que maintenant tu parles ouvertement,
et que tu ne dis rien en parabole. Maintenant, nous savons que tu sais toutes choses et que tu n'as pas besoin que personne n'interroge. C'est pourquoi nous croyons que tu es sorti de Dieu. » Jésus leur répondit, « Vous croyez maintenant. Voici que l'heure vient, et même elle est venue, où vous serez dispersés, chacun de son côté, et vous me laisserez seul. Mais moi je ne suis pas seul, car le Père est avec moi. Je vous ai parlé ainsi, pour que vous ayez la paix en moi. Vous aurez des tribulations dans le monde, mais prenez courage, moi j'ai vaincu le monde. » Évangile de Jean, chapitre 17. Après avoir ainsi parlé, Jésus leva les yeux au ciel et dit, « Père, l'heure est venue, glorifie ton Fils, afin que le Fils te glorifie, selon que tu lui as donné pouvoir sur toute chair, afin qu'il donne la vie éternelle à tous ceux que tu lui as donnés. Or la vie éternelle, c'est qu'ils te connaissent, toi le seul vrai Dieu, et celui que tu as envoyé, Jésus-Christ. Je t'ai glorifié sur la terre, j'ai achevé l'œuvre que tu m'as donnée à faire. Et maintenant, toi, Père, glorifie-moi auprès de toi-même de la gloire que j'avais auprès de toi avant que le monde fût. J'ai manifesté ton nom aux hommes que tu m'as donnés du milieu du monde. Ils étaient à toi, et tu me les as donnés, et ils ont gardé ta parole. Maintenant, ils ont reconnu que tout ce que tu m'avais donné vient de toi. Car je leur ai donné les paroles que tu m'as données. Ils les ont reçues. Ils ont vraiment reconnu que je suis sorti d'auprès de toi, et ils ont cru que tu m'as envoyé. C'est pour eux que je te prie. Je ne prie pas pour le monde, mais pour ceux que tu m'as donnés, parce qu'ils sont à toi. Et tout ce qui est à moi est à toi, et ce qui est à toi est à moi. Et je suis glorifié en eux. Je ne suis plus dans le monde. Eux sont dans le monde, et moi je m'en vais à toi. Père Saint, garde-les en ton nom, ce nom que tu m'as donné, afin qu'ils soient un comme nous. Lorsque j'étais avec eux, je gardais en ton nom ceux que tu m'as donnés. Je les ai préservés, et aucun d'entre eux ne s'est perdu, sinon le fils de perdition, afin que l'Écriture soit accomplie. Et maintenant, je vais à toi, et je parle ainsi dans le monde, afin qu'ils aient en eux ma joie parfaite. Je leur ai donné ta parole, et le monde les a haïs, parce qu'ils ne sont pas du monde, comme moi, je ne suis pas du monde. Je ne te prie pas de les ôter du monde, mais de les garder du malin. Ils ne sont pas du monde, comme moi je ne suis pas du monde. Sanctifie-les par ta vérité, ta parole est la vérité. Comme tu m'as envoyé dans le monde, moi aussi je les ai envoyés dans le monde. Et moi, je me sanctifie moi-même pour eux, afin qu'eux aussi soient sanctifiés dans la vérité. Ce n'est pas pour eux seulement que je prie, mais encore pour ceux qui croiront en moi par leur parole, afin que tous soient un. Comme toi, Père, tu es en moi, et moi en toi, qu'eux aussi soient un en nous, afin que le monde croie que tu m'as envoyé. Et moi, je leur ai donné la gloire que tu m'as donnée, afin qu'ils soient un comme nous sommes un, moi en eux et toi en moi, afin qu'ils soient parfaitement un, et que le monde connaisse que tu m'as envoyé, et que tu les as aimés comme tu m'as aimé. Père, je veux que là où je suis, ceux que tu m'as donnés soient aussi avec moi, afin qu'ils contemplent ma gloire, celle que tu m'as donnée, parce que tu m'as aimé avant la fondation du monde. Père juste, le monde ne t'a pas connu, mais moi je t'ai connu, et ceux-ci ont connu que tu m'as envoyé. Je leur ai fait connaître ton nom, et je leur ai fait connaître, afin que l'amour dont tu m'as aimé soit en eux, et que moi je sois en eux. Évangile selon Jean, chapitre 18. Après avoir dit cela, Jésus sortit avec ses disciples pour aller de l'autre côté du ravin du Cédron, où se trouvait un jardin dans lequel il entra, lui et ses disciples. Judas, qui le livrait, connaissait l'endroit parce que Jésus et ses disciples s'y étaient souvent réunis. Judas prit donc la cohorte
et des gardes envoyés par les principaux sacrificateurs et par les pharisiens, et s'y rendit avec des torches, des lanternes et des armes. Jésus, sachant tout ce qui devait lui arriver, s'avança et leur dit : « Qui cherchez-vous ? » Ils lui répondirent : « Jésus de Nazareth. » Il leur dit : « C'est moi. » Judas, qui le livrait, se tenait avec eux. Lorsque Jésus leur eut dit : « C'est moi », ils reculèrent et tombèrent par terre. Il leur demanda de nouveau : « Qui cherchez-vous ? » Et ils dirent : « Jésus de Nazareth. » Jésus répondit : « Je vous ai dit que c'est moi. Si donc c'est moi que vous cherchez, laissez partir ceci. » C'était afin que s'accomplisse la parole qu'il avait dite : « Je n'ai perdu aucun de ceux que tu m'as donnés. » Simon Pierre, qui avait une épée, la tira, frappa le serviteur du souverain sacrificateur et lui trancha l'oreille droite. Le nom du serviteur était Malchus. Jésus dit à Pierre : « Remets ton épée au fourreau. Ne boirai-je pas la coupe que le Père m'a donnée ?» La cohorte, le tribun et les gardes des Juifs saisirent alors Jésus et le lièrent. Ils l'emmenèrent d'abord chez Anne, car c'était le beau-père de Caïphe qui était souverain sacrificateur cette année-là. Et Caïphe était celui qui avait donné ce conseil aux Juifs : « Il est préférable qu'un seul homme meure pour le peuple. » Or Simon-Pierre, ainsi qu'un autre disciple, suivait Jésus. Ce disciple était connu du souverain sacrificateur, et il entra avec Jésus dans la cour du souverain sacrificateur. Mais Pierre se tenait dehors près de la porte. L'autre disciple, connu du souverain sacrificateur, sortit, parla à la gardienne de la porte et fit entrer Pierre. Alors la servante, gardienne de la porte, dit à Pierre : « Toi aussi, n'es-tu pas des disciples de cet homme ?» Il dit : « Je n'en suis pas. » Les serviteurs et les gardes se tenaient là, après avoir allumé un brasier, car il faisait froid et ils se chauffaient. Pierre aussi se tenit avec eux et se chauffait. Le souverain sacrificateur interrogea Jésus sur ses disciples et sur son enseignement. Jésus lui répondit : « J'ai parlé ouvertement au monde. J'ai toujours enseigné dans la synagogue et dans le temple, où tous les Juifs s'assemblent. Et je n'ai pas parlé de rien en secret. Pourquoi m'interroges-tu ? Demande à ceux qui m'ont entendu de quoi je leur ai parlé. Voici qu'ils savent, eux, ce que moi j'ai dit. » À ces mots, un des gardes qui se trouvait là donna une gifle à Jésus en disant : « Est-ce ainsi que tu réponds au souverain sacrificateur ?» Jésus lui répondit : « Si j'ai mal parlé, prouve ce qu'il y a de mal. Et si j'ai bien parlé, pourquoi me frappes-tu ? » Alors Anne l'envoya lier à Caïphe, le souverain sacrificateur. Simon-Pierre se tenait là et se chauffait. On lui dit : « Toi aussi, n'es-tu pas de ses disciples ?» Il le nia et dit : « Je n'en suis pas. » Un des serviteurs du souverain sacrificateur, parent de celui à qui Pierre avait tranché l'oreille, dit : « Ne t'ai-je pas vu avec lui dans le jardin ?» Pierre le nia de nouveau, et aussitôt un coq chanta. De chez Caïphe, ils emmenèrent Jésus au prétoire. C'était le matin. Ils n'entrèrent pas eux-mêmes dans le prétoire, afin de ne pas se souiller et de pouvoir manger la Pâque. Pilate sortit donc pour aller vers eux et dit : « Quelle accusation portez-vous contre cet homme ?» Ils lui répondirent : « Si ce n'était pas un malfaiteur, nous ne te l'aurions pas livré. » Sur quoi Pilate leur dit : « Prenez-le vous-même et jugez-le selon votre loi. » Les Juifs lui dirent : « Il ne nous est pas permis de mettre quelqu'un à mort. » C'était afin que s'accomplisse la parole que Jésus avait dite, pour indiquer de quelle mort il devait mourir. Pilate rentra dans le prétoire, appela Jésus et lui dit : « Es-tu le roi des Juifs ?» Jésus répondit : « Est-ce de toi-même que tu dis cela, ou d'autres te l'ont-ils dit de moi ?» Pilate répondit : « Moi, suis-je donc juif ? Ta nation et les principaux sacrificateurs t'ont livré à moi. Qu'as-tu fait ?» Jésus répondit : « Mon royaume n'est pas de ce monde. Si mon royaume était de ce monde, mes serviteurs auraient combattu pour moi,
afin que je ne sois pas livré aux Juifs. Mais maintenant mon royaume n'est pas d'ici-bas. » Pilate lui dit, « Tu es donc roi ?» Jésus répondit, « Tu le dis, je suis roi. Voici pourquoi je suis né, et voici pourquoi je suis venu dans le monde, pour rendre témoignage à la vérité. Quiconque est de la vérité écoute ma voix. » Pilate lui dit, « Qu'est-ce que la vérité ?» Après avoir dit cela, il sortit de nouveau pour aller vers les Juifs et leur dit, « Moi, je ne trouve aucun motif de condamnation en lui. Mais c'est parmi vous une coutume que je relâche quelqu'un à la fête de Pâques. Voulez-vous que je vous relâche le roi des Juifs ?» Alors de nouveau ils crièrent, « Non, pas lui, mais Barabbas. » Or Barabbas était un brigand. Évangile selon Jean, chapitre 19. Alors Pilate fit prendre et flageller Jésus. Les soldats tressèrent une couronne d'épines qu'ils mirent sur sa tête et le revêtirent d'un manteau de pourpre. Puis ils s'approchaient de lui et disaient, « Salut, roi des Juifs !» et lui donnaient des gifles. Pilate sortit de nouveau et dit aux Juifs, « Voici, je vous l'amène dehors, afin que vous sachiez que je ne trouve aucun motif de condamnation en lui. » Jésus sortit donc, portant la couronne d'épines et le manteau de pourpre. Et Pilate leur dit, « Voici l'homme. » Lorsque les principaux sacrificateurs et les gardes le virent, ils crièrent, « Crucifie-le, crucifie-le !» Pilate leur dit, « Prenez-le vous-même et crucifiez-le, car moi, je ne trouve pas de motif de condamnation en lui. » Les Juifs lui répondirent, « Nous avons une loi, et selon la loi, il doit mourir, parce qu'il s'est fait fils de Dieu. » Quand Pilate entendit cette parole, sa crainte augmenta. Il rentra dans le prétoire et dit à Jésus, « D'où es-tu ? » Mais Jésus ne lui donna pas de réponse. Pilate lui dit alors, « À moi tu ne parles pas ? Ne sais-tu pas que j'ai le pouvoir de te relâcher et que j'ai le pouvoir de te crucifier ?» Jésus répondit, « Tu n'aurais sur moi aucun pouvoir s'il ne t'avait été donné d'en haut. C'est pourquoi celui qui me livre à toi est coupable d'un plus grand péché. » Dès ce moment, Pilate cherchait à le relâcher. Mais les Juifs crièrent, « Si tu le relâches, tu n'es pas ami de César. Quiconque se fait roi se déclare contre César. » Pilate, après avoir entendu ces paroles, amena Jésus dehors et s'assit au tribunal, au lieu dit le pavé, et en hébreu Gabata. C'était la préparation de la Pâque, et environ la sixième heure. Il dit aux Juifs, « Voici votre roi. » Mais ils s'écrièrent, « à mort, crucifie-le » Pilate leur dit, « Crucifierai-je votre roi ?» Les principaux sacrificateurs répondirent, « Nous n'avons de roi que César. » Alors il le leur livra pour être crucifié. Ils prirent donc Jésus et l'emmenèrent. Jésus, portant sa croix, sortit de la ville vers le lieu appelé le Crâne, qui se dit en hébreu Golgotha. C'est là qu'ils le crucifièrent, et avec lui deux autres, un de chaque côté et Jésus au milieu. Pilate fit aussi un écriteau qu'il plaça sur la croix. Il y était inscrit « Jésus de Nazareth, le roi des Juifs ». Beaucoup de Juifs lurent cet écriteau parce que l'endroit où Jésus fut crucifié était près de la ville. L'inscription était en hébreu, en latin et en grec. Les principaux sacrificateurs des Juifs dirent à Pilate, « N'écris pas le roi des Juifs, mais il a dit « Je suis le roi des Juifs ». Pilate répondit, « Ce que j'ai écrit est écrit ». Les soldats, après avoir crucifié Jésus, prirent ses vêtements et ils en firent quatre parts, une part pour chaque soldat. Ils prirent aussi sa tunique qui était sans couture, d'un seul tissu depuis le haut jusqu'en bas. Ils dirent entre eux, « Ne la déchirons pas, mais que le sort désigne celui à qui elle sera. » C'était afin que s'accomplisse l'Écriture. Ils se sont partagés mes vêtements, et ils ont tiré au sort ma robe. Voilà ce que firent les soldats.
Près de la croix de Jésus se tenaient sa mère et la sœur de sa mère, Marie, femme de Clopas, et Marie-Madeleine. Jésus, voyant sa mère et debout auprès d'elle le disciple qu'il aimait, dit à sa mère, « Femme, voici ton fils. » Puis il dit au disciple, « Voici ta mère. » Et dès cette heure-là, le disciple la prit chez lui. Après cela, Jésus, qui savait que tout était achevé, dit afin que l'Écriture soit accomplie, « J'ai soif. » Il y avait là un vase plein de vinaigre. On fixa à une tige d'hysope une éponge imbibée de vinaigre, et l'on approcha de sa bouche. Quand il eut pris le vinaigre, Jésus dit, « Tout est accompli. » Puis il baissa la tête et rendit l'esprit. C'était le jour de la préparation, et pour ne pas laisser les corps en croix pendant le sabbat, or ce sabbat était un grand jour, les Juifs demandaient à Pilate de les faire enlever après leur avoir brisé les jambes. Les soldats vinrent donc et brisèrent les jambes du premier, puis de l'autre qui avait été crucifié avec lui. Arrivés à Jésus, et le voyant déjà mort, ils ne lui brisèrent pas les jambes. Mais un des soldats lui perça le côté avec une lance, et aussitôt il sortit de l'eau et du sang. Celui qui l'a vu en a rendu témoignage, et son témoignage est vrai. Et lui, il sait qu'il dit vrai, afin que vous croyiez, vous aussi. Cela est arrivé pour que l'Écriture soit accomplie. Aucun des os ne sera brisé. Et d'ailleurs, l'Écriture dit encore, « Ils regarderont à celui qu'ils ont percé. » Après cela, Joseph d'Arimathée, qui était disciple de Jésus, mais en secret, par crainte des Juifs, demanda à Pilate la permission d'enlever le corps de Jésus. Et Pilate le permit. Il vint donc et enleva le corps. Nicodème, qui auparavant était allé de nuit vers Jésus, vint aussi et apporta un mélange d'environ 100 livres de myrrhe et d'aloès. Ils prirent donc le corps de Jésus et l'enveloppèrent de bandelettes, avec les aromates, comme c'était la coutume d'ensevelir chez les Juifs. Or, il y avait un jardin à l'endroit où il avait été crucifié, et dans le jardin, un tombeau neuf où personne encore n'avait été déposé. Ce fut là qu'ils déposèrent Jésus à cause de la préparation des Juifs, parce que le tombeau était proche. Évangile selon Jean, chapitre 20. Le premier jour de la semaine, Marie-Madeleine se rendit au tombeau dès le matin, comme il faisait encore obscur, et elle vit que la pierre était enlevée du tombeau. Elle courut trouver Simon-Pierre et l'autre disciple que Jésus aimait, et leur dit, « On a enlevé du tombeau le Seigneur, et nous ne savons pas où on l'a mis. » Pierre et l'autre disciple sortirent pour aller au tombeau. Ils couraient tous deux ensemble. Mais l'autre disciple courut plus vite que Pierre et arriva le premier au tombeau. Il se baissa, vit les bandelettes qui étaient là, et pourtant il n'entra pas. Simon-Pierre, qui le suivait, arriva. Il entra dans le tombeau, aperçut les bandelettes qui étaient là, et le linge qu'on avait mis sur la tête de Jésus, non pas avec les bandelettes, mais roulé à une place à part. Alors l'autre disciple, qui était arrivé le premier au tombeau, entra aussi, il vit et il crut. Car il n'avait encore pas compris l'Écriture, selon laquelle Jésus devait ressusciter d'entre les morts, et les disciples s'en retournèrent chez eux. Cependant, Marie se tenait au dehors, près du tombeau, et pleurait. Comme elle pleurait, elle se baissa pour regarder dans le tombeau, et vit deux anges vêtus de blanc, assis à la place où avait été couché le corps de Jésus. L'un à la tête, l'autre aux pieds. Ils lui dirent, « Femme, pourquoi pleures-tu ? » Elle leur répondit, « Parce qu'on a enlevé mon Seigneur, et je ne sais pas où on l'a mis. » En disant cela, elle se retourna et vit Jésus debout, mais elle ne savait pas que c'était Jésus. Jésus lui dit, « Femme, pourquoi pleures-tu ? Qui cherches-tu ? » Pensant que c'était le jardinier, elle lui dit, « Seigneur, si c'est toi qui l'as emporté, dis-moi où tu l'as mis, et je le prendrai. » Jésus lui dit, « Marie. » Elle se retourna et lui dit en hébreu, « Rabouni, c'est-à-dire maître. » Jésus lui dit, « Ne me touche pas, car je ne suis pas encore monté vers mon père. Mais va vers mes frères
et dis-leur que je monte vers mon Père et votre Père, vers mon Dieu et votre Dieu. » Marie-Madeleine vint annoncer aux disciples qu'elle avait vu le Seigneur et qu'il lui avait dit ces choses. Le soir de ce jour, qui était le premier de la semaine, les portes du lieu où se trouvaient les disciples étaient fermées, par la crainte qu'ils avaient des Juifs. Jésus vint, et debout au milieu d'eux, il leur dit, « Que la paix soit avec vous. » Quand il eut dit cela, il leur montra ses mains et son côté. Les disciples se réjouirent en voyant le Seigneur. Jésus leur dit de nouveau, « Que la paix soit avec vous. Comme le Père m'a envoyé, moi aussi je vous envoie. » Après ces paroles, il souffla sur eux et leur dit, « Recevez l'Esprit Saint. Ceux à qui vous pardonnerez les péchés, ils leur seront pardonnés, et à ceux à qui vous les retiendrez, ils le seront retenus. » Thomas, appelé Didyme, l'un des douze, n'était pas avec eux lorsque Jésus vint. Les autres disciples lui dirent donc, « Nous avons vu le Seigneur. » Mais il leur dit, « Si je ne vois pas dans ses mains la marque des clous, et si je ne mets pas mon doigt à la place des clous, et si je ne mets pas ma main dans son côté, je ne croirai point. » 8 jours après, les disciples de Jésus étaient de nouveau dans la maison, et Thomas avec eux. Jésus vint, les portes étant fermées, et debout au milieu d'eux, il leur dit, « Que la paix soit avec vous. » Puis il dit à Thomas, « Avance ici ton doigt, regarde mes mains, avance aussi ta main, et mets-la dans mon côté, et ne sois pas incrédule, mais crois. » Thomas lui répondit, « Mon Seigneur et mon Dieu. » Jésus lui dit, « Parce que tu m'as vu, tu as cru. Heureux ceux qui n'ont pas vu et qui ont cru. » Jésus a fait encore, en présence de ses disciples, beaucoup d'autres miracles qui ne sont pas écrits dans ce livre. Mais ceci est écrit, afin que vous croyiez que Jésus est le Christ, le Fils de Dieu, et qu'en croyant, vous ayez la vie en son nom. Évangile selon Jean, chapitre 21. Après cela, Jésus se manifesta encore aux disciples sur les bords de la mer de Tibériade. Voici comment il se manifesta. Simon-Pierre, Thomas, appelé Didyme, Nathanaël de Cana en Galilée, les fils de Zébédée et deux autres de ses disciples étaient ensemble. Simon-Pierre leur dit, « Je vais pêcher. » Ils lui dirent, « Nous allons nous aussi avec toi. » Ils sortirent et montèrent dans la barque. Cette nuit-là, ils ne prirent rien. Le matin venu, Jésus se trouva sur le rivage, mais les disciples ne savaient pas que c'était Jésus. Jésus leur dit, « Enfants, n'avez-vous rien à manger ?» Ils lui répondirent, « Non. » Il leur dit, « Jetez le filet du côté droit de la barque, et vous trouverez. » Ils le jetèrent donc, et ils n'étaient plus capables de le retirer, à cause de la grande quantité de poissons. Alors le disciple que Jésus aimait dit à Pierre, « C'est le Seigneur !» Dès que Simon-Pierre eut entendu que c'était le Seigneur, il mit son vêtement, car il était nu, et se jeta dans la mer. Les autres disciples vinrent avec la barque, entraînant le filet plein de poissons, car ils étaient éloignés de terre que d'environ 200 coudées. Lorsqu'ils furent descendus à terre, ils virent là un brasier, du poisson posé dessus, et du pain. Jésus leur dit, « Apportez des poissons que vous venez de prendre. » Simon-Pierre monta dans la barque et tira à terre le filet, plein de 153 gros poissons. Et quoi qu'il y en eût tant, le filet ne se déchira pas. Jésus leur dit, « Venez manger. » Et aucun des disciples n'osait lui demander, « Qui es-tu ? » Car il savait que c'était le Seigneur. Jésus s'approcha, prit le pain et le leur donna, ainsi que le poisson. C'était déjà la troisième fois que Jésus se manifestait à ses disciples, depuis qu'il était ressuscité d'entre les morts. Après qu'ils eurent mangé, Jésus dit à Simon-Pierre, « Simon, fils de Jonas, m'aimes-tu plus que ne le font ceux-ci ? » Il lui répondit, « Oui, Seigneur, tu sais que je t'aime. » Jésus lui dit, « Prends soin de mes agneaux. » Il lui dit une seconde fois, « Simon, fils de Jonas,
M'aimes-tu ? Pierre lui répondit, « Oui, Seigneur, tu sais que je t'aime. » Jésus lui dit, « Sois le berger de mes brebis. » Il lui dit pour la troisième fois, « Simon, fils de Jonas, m'aimes-tu ? » Pierre fut attristé de ce qu'il lui avait dit pour la troisième fois, « M'aimes-tu ? » Et il lui répondit, « Seigneur, tu sais toutes choses, tu sais que je t'aime. » Jésus lui dit, « Prends soin de mes brebis. » En vérité, je te le dis, quand tu étais plus jeune, tu attachais toi-même ton vêtement, et tu allais où tu voulais. Mais quand tu seras vieux, tu étendras tes mains, et un autre te l'attachera, et te mènera où tu ne voudras pas. » Il dit cela pour indiquer par quelle mort Pierre glorifierait Dieu. Après avoir ainsi parlé, il lui dit, « Suis-moi. » Pierre se retourna, et vit venir à leur suite le disciple que Jésus aimait. Celui qui, pendant le souper, s'était penché sur la poitrine de Jésus et avait dit, « Seigneur, qui est celui qui te livre ?» En le voyant, Pierre dit à Jésus, « Et celui-ci, Seigneur, que lui arrivera-t-il » Jésus lui dit, « Si tu veux qu'il demeure jusqu'à ce que je vienne, que t'importe ? Toi, suis-moi. » Là-dessus, le bruit se répandit que parmi les frères, ce disciple ne mourrait pas. Pourtant, Jésus ne lui avait pas dit qu'il ne mourrait pas, mais « Si je veux qu'il demeure jusqu'à ce que je vienne, que t'importe ?» C'est ce disciple qui rend témoignage de ces choses et qui les a écrites, et nous savons que son témoignage est vrai. Jésus a fait encore beaucoup d'autres choses. Si on les écrivait en détail, je ne pense pas que le monde même pourrait contenir.

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Nous parlons parler de la femme de la perte de sang, Matthieu chapitre 9. C'est lui-même nous parlons ensemble avec aujourd'hui. 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Il dit tandis qu'il leur adressait ses paroles, à partir du verset 18, Matthieu chapitre 9, voici un chef arriva, se prosterna devant lui et dit, ma fille est morte il y a un instant, mais viens, impose-lui les mains et elle vivra. Jésus se leva et le suivit avec ses disciples. Et voici une femme atteinte d'une perte de sang depuis 12 ans. S'approcha par derrière et toucha le bord de ses vêtements. Car elle disait en elle-même, si je puis seulement toucher son vêtement, je serai guéri. Jésus se retourna et dit, en la voyant, prends courage ma fille, ta foi t'a guéri. Et cette femme fut guérie à l'heure même. Lorsque Jésus fut arrivé à la maison du chef et qu'il vit les joueurs de flûte et de la foule bruyante, il leur dit, retirez-vous car la jeune fille n'est pas morte, mais elle dort. Et il se moquait de lui. Quand la foule lui était envoyée, il entra, prit la main de la jeune fille. Et la jeune fille se leva. Et le bruit s'en répandit dans toute la contrée. 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

Au mort, où est ta victoire? Au mort, où est ton aiguillon? 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C'est un privilège exceptionnel que bon Dieu fait nous. 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Et porter une bénédiction en conséquence. Et porter un soulagement. Ou yon guérison complète de tout ce qu'on a traversé. 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Parce que l'esprit nous limite par rapport à ça que nous t'a demandé pour faire pour nous-mêmes. Ni ça qu'on t'a décidé de faire pour nous. Mais puisque c'est vous-même qui parlez avec nous-mêmes, et vous avez nos capacités aujourd'hui pour nous approcher côté vous, nous seulement pas poser question, mais nous disons merci. 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Quiconque l'en signifie, quelle que soit nationalité, quelle que soit condition sociale, quelle que soit statut social, ou grand opportunité pour joindre Jésus-Christ et joindre la délivrance totale. C'est ça quiconque l'en est. 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
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On a cherché des façons humaines pour nous aller chercher, mon Dieu. Et pourtant, mon Dieu lui-même, c'est par l'esprit qu'il a passé pour être capable de parler ensemble avec nous et pour être capable de faire connaître que là, c'est nous-mêmes qui n'avons pas fait l'intervention qu'il faut pour nous joindre. Mais là, que le Seigneur vous bénisse, que le Seigneur vous garde et que le Seigneur vous tient dans sa main. 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

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Ses compassions ne sont pas à leur terme, elles se renouvellent à chaque matin. 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Que le Seigneur vous bénisse, que le Seigneur vous garde. 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Et pas qu'un monde qui est capable de prendre place lui. Parce que la Bible dit, ce qu'il dit de sa bouche, sa main l'accomplira. Il dit avec Dieu, nous ferons des exploits. D'ailleurs, on dit ça avec moi aujourd'hui, ou même qui était en perte de confiance, ou même qui pas de croire que bon Dieu t'a utilisé, dit avec Dieu, je ferai des exploits. Il écrasera mes ennemis. Répétez avec moi. Avec Dieu, je ferai des exploits. Il écrasera mes ennemis. Que le Seigneur vous bénisse, que le Seigneur vous garde et que le Seigneur vous tienne dans sa main. Béni en pile, Mathieu.

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1: 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Abraham parti de là pour la contrée du Midi. Il s'établit entre Kadès et Shur. Et fit un séjour à Guérar. Abraham disait de Sarah, sa femme, c'est ma sœur. Abimélec, roi de Guérar, fit enlever Sarah. Alors Dieu apparut en songe à Abimélec pendant la nuit et lui dit, voici tu vas mourir à cause de la femme que tu as enlevée car elle a un mari. Abimélec, qui ne s'était point approché d'elle, répondit, Seigneur, ferais-tu périr même une nation juste? Ne m'a-t-il pas dit, c'est ma sœur? Et elle-même n'a-t-elle pas dit, c'est mon frère, j'ai agi avec un cœur pur et avec des mains innocentes. Dieu lui dit en songe, je sais que tu as agi avec un cœur pur, aussi t'ai-je empêché de pécher contre moi. C'est pourquoi je n'ai pas permis que tu la touchasses. Maintenant, rends la femme de cet homme, car il est prophète. Il priera pour toi et tu vivras. Mais si tu ne la rends pas, sache que tu mourras, toi et tout ce qui t'appartient. Abimelech se leva de bon matin. Il appela tous ses serviteurs et leur rapporta toutes ces choses. Et ces gens furent saisis d'une grande frayeur. Abimelech appela aussi Abraham et lui dit, « Qu'est-ce que tu nous as fait? En quoi t'ai-je offensé que tu aies fait venir sur moi et sur mon royaume un si grand péché? Tu as commis à mon égard des actes qui ne doivent se soumettre. » Et Abimelech dit à Abraham, « Quelle intention avais-tu pour agir de la sorte? » Abraham répondit, « Je me disais qu'il n'y ait sans doute aucune crainte de Dieu dans ce pays et que l'on me tuerait à cause de ma femme. De plus, il est vrai qu'elle est ma sœur, fille de mon père, seulement elle n'est pas ma fille de ma mère, et elle est devenue ma femme. » Alors, lorsque Dieu fit errer, n'a prêté dans verset 12 là, n'a campé là. Et ce texte ça n'a plus jodi à. 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Parce que Abraham pas connaît la loi. Abraham pas connaît la loi. Parce que la loi, c'était bâillé sur le mont Sinaï, des années après Abraham. Des années, parce que peuple là, pour qu'on parle, il fait 430 ans en captivité. Donc c'est des années après, peuple là parle qu'on a la loi. Bon Dieu te relie Abraham par la grâce. Parce que le régime de la grâce, il est implanté par la foi. C'est ça, apôtre Paul dit, c'est par la grâce que vous êtes sauvés, par le moyen de la foi. Et ça fait un pile moun lè a dit que ça que la dîme c'est sous la loi qu'elle t'est faite là, c'est pas vrai. Premier moun qui t'est bail la dîme dans la Bible c'est Abraham, il t'est fait dit pendant la période de la grâce. Et après ça, nous pral joindre Jacob pral bail dîme encore. Donc ce qui veut dire c'est pas souvent moun t'a dit c'est sous la loi que la dîme t'est bail dit moun non, c'est pas vrai parce que Abraham pas de connaître la loi. Abraham c'est la grâce lié. Parce que la grâce, l'est fomentée par la foi. 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Il pral dit Abimelech, Dans verset 5, il dit, j'ai agi avec un cœur pur et avec des mains innocentes. Dieu lui dit, verset 6, je sais que tu as agi avec un cœur pur et aussi t'ai empêché de pécher contre moi. Donc, ce qui veut dire que, bon, Dieu n'a pas d'intention seulement envers Abraham, mais il a une intention envers Abimelech. Et Abraham, c'est lui-même qui pourra établir le peuple choisi, mais bon, Dieu a un yeux sur Abimelech aussi. Ça fait prouver quelque chose que je suis capable d'expliquer ensemble avec vous, c'est que la grâce pas de venir pour une seule racine de monde, mais elle vient pour tout le monde qui a vivre en conformité avec la volonté de Dieu. C'est ça bon Dieu dit là. C'est pourquoi je ne t'ai pas permis que tu la touchasses. Bon Dieu dit ne pas quitter ou toucher parce qu'elle pas appartient à nous-mêmes. Et même matin m'a parlé à un monde qui attendait aujourd'hui. Mon sentiment inspiré par le Saint-Esprit pour me lire texte ça avec vous. Il est vrai que ça a été perdu à ou t'es perdu à cause de vous-même. C'est à cause de vous-même. 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Mais bon Dieu a retiré au l'état. Parce que bon Dieu connaît que c'est lui-même qui peut gérer la vie. Et puis c'est ça que fait bon Dieu dit à Abimelech, rends la femme de cet homme car il est prophète, il priera pour toi et tu vivras. Mais si tu ne la rends pas, sache que tu mourras, toi et tout ce qui t'appartient. Non, serviteur bon Dieu, Son bagage qui extraordinaire, nous pas qu'à comprendre ça. Mais les bon Dieu relon homme frère, il est avec toute faiblesse. Il est avec toute impuissance. Et c'est bon Dieu compte qui j'ai pour résoudre problème ça. La Bible dit Nabil et Melek se leva de bon matin. Il appela tous ses serviteurs. Il les rappela toutes ces choses. Et ces gens furent saisis d'une grande frayeur. 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Ça veut dire, une bagaille qui était pour le monde déjà. 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Il peut le retourner à lui. 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
1: 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Amis auditeurs de Radio Emmanuel, que la paix et la grâce de Dieu soient avec vous. 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Et m'bral lui pour vous, il y a un autre fragment. Il dit comme ça que des milliers de personnes ne prient qu'en cas de grand danger, de désespoir ou d'incertitude. J'ai vu des gens se mettre à prier dans un avion dont le moteur calait. À d'autres occasions, alors que nous volions au milieu de violents orages, j'ai vu des personnes qui n'avaient probablement jamais prié auparavant se mettre à invoquer Dieu. Il est instinctif pour un homme de prier dans les moments difficiles. Je reprends. Des milliers de personnes ne prient qu'en cas de grand danger, de désespoir ou d'incertitude. J'ai vu des gens se mettre à prier dans un avion dont le moteur calait. À d'autres occasions, alors que nous volions au milieu de violents orages, j'ai vu des personnes qui n'avaient probablement jamais prié auparavant se mettre à invoquer Dieu. Il est instinctif pour un homme de prier dans les moments difficiles. Fin de citation. 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
2: 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Merci Seigneur.
0: Amen. Nous saluons encore Sœur Danielle et nous souhaitons passer une très bonne matinée dans la présence mon Dieu. Nous merci. Bon rendez-vous demain matin encore pour notre émission similaire. Merci beaucoup. Bon Dieu béni.
1: Merci.
0: Nous appelons à écouter Radio Emmanuel. Nous dans l'émission commandée matin et ces émissions à continuer. Nous prenons pas son musique et puis nous retournons après. Pour nous capables de continuer avec l'émission à la gloire de Dieu. Restez là-bas, allez. N'après tout, tout à l'heure. Bon Dieu béni. 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

0: Radio Emmanuel, à l'heure de l'émission Comment de matin, nous arrivons dans le dernier moment pour nous finir avec l'émission aujourd'hui. Et nous avons encore comme privilège, nous avons un privilège Pasteur Gilbert qui est avec nous chaque semaine et qui toujours honoré l'engagement qu'il te prend ensemble avec moi pour être capable de bénir nous chaque semaine. Pasteur Gilbert, nous passons tant d'antenne dans Kounia pour capable bénir tout auditeur, auditrice qui a écouté Kounia Radio Emmanuel. Merci beaucoup, Pasteur. Nous allons retourner après.
1: Gloire à Dieu.
0: Pasteur Gilbert?
1: Oui, Pasteur, nous en ligne.
0: Ok, on met parler Kounia. Hein?
1: Ok, la paix de Dieu avec nous, nous comptons pour que nous capables ensemble, hebdomadairement, chaque moment, ça y est, pour que nous capables retrouver nous dans une émission qui est très bénissante, c'est l'émission Comment des matins. Nous saluons Pasteur Roche,

lion de la tribu de Juda, le rejeton de David, l'alpha et l'oméga, le premier et le dernier. Seigneur, nous venons en présence pour nous dire merci. Merci pour la nuit, merci pour le réveil du matin, merci pour les protections que nous avons, nous, Seigneur, pendant toute nuit là, ô Dieu, où tu permettes que, Seigneur, nous t'es dormi, nous lever, Seigneur, parce que colonne de feu, hein, t'es lumière sous tête, nous t'éclairer, nous, pendant nuit, là, Seigneur. Si, Seigneur, les oiseaux nocturnes n'ont pas de pouvoir sous nous, c'est parce que, ô Père, où ces flammes du feu qu'a éclairé, nous, toute la nuit, hein, nous bénissons, nous exaltons, nous glorifions, Seigneur. 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ça, pour la bénédiction, de plus d'un, Seigneur. Nous m'a d'autant pris, ô Père, accordez-nous présence, car nous savons avec certitude, sans toi, nous ne pouvons rien faire. Seigneur, nous te demandons, ô Dieu, de nous donner ta bénédiction. Au nom de Jésus-Christ, nous t'en prions, avec le pardon de nos péchés. À lui soit la gloire, la puissance et le règne, au siècle des siècles. Amen. Frères et sœurs, amis auditeurs, qui attendez nos cunières, nous t'as remis fait une courte lecture pour que nous joignons dans 1 Corinthiens chapitre 2, le verset 4 à 7. N'apprédit encore 1 Corinthiens, le chapitre 2, le verset 4 jusqu'au verset 7. Nous allons lire inclusivement dans la version Louis Segond, n'a pas lu pour vous, dans la version Bible Louis Segond, révisée, la Bible Esprit et Vie. Notamment ou même qui la caillou Kounia qui branchait ou ouvrez-vous avec nous dans 1 Corinthiens le chapitre 2 1 Corinthiens n'a boyon petit temps pour capable chercher avec nous 1 Corinthiens chapitre 2 et n'a pli pour vous du verset 4 jusqu'au verset 7 inclusivement. Nous prenons l'île pour vous, très détendu. Nous espérons que vous restez avec nous, branchés dans l'émission Comment des matins, pour que nous capables ensemble, bénis ensemble à la gloire de Dieu. Voici ce qui est écrit dans la première épître aux Corinthiens, au chapitre 2, du verset 4e jusqu'au verset 7e. Nous allons lire à la gloire du Seigneur. Et ma parole et ma prédication ne reposait pas sur les discours persuasifs de la sagesse, mais sur une démonstration d'esprit et de puissance, afin que votre foi fût fondée non sur la sagesse des hommes, mais sur la puissance de Dieu. Cependant, cette sagesse que nous prêchons parmi les parfaits, sagesse qui n'est pas de ce siècle, ni des chefs de ce siècle qui vont être anéantis. Nous prêchons la sagesse de Dieu, mystérieuse et cachée, que Dieu, avant les siècles, avait destinée pour notre gloire. Amen. Amen. Alors, nous à parler, et c'est toujours, nous sommes toujours dans le sujet ça sur la foi, mais nous parler dans l'autre dimension, nous parler de la connaissance, nous parler de la connaissance, parce que la foi est basée sur la connaissance de la parole de Dieu.
au pape

0: capable de gagner la foi si que ou pas gagner la connaissance de la parole de Dieu. D'ailleurs, la Bible dit la foi vient de ce qu'on entend et ce qu'on entend vient de la parole de Dieu. La semaine dernière, nous t'ai parlé de la définition spirituelle de la foi. Côté que nous t'ai parlé de la foi, c'est une dépendance totale de Dieu. Une dépendance totale de Dieu, c'est une définition spirituelle. Et nous pas grand pile temps, mais nous avons seulement aller avec vous rapide pour nous dire que il y a deux sortes de connaissances. Il y a la connaissance humaine et il y a la connaissance par la révélation. La connaissance humaine, c'est la connaissance par les sens. Toute connaissance qui est accordée à l'homme naturel, eh bien, lui provient de ses sens, de ses cinq sens. La vue, lui, le goût, l'odorat et le toucher. Ça, c'est la connaissance limitée qui est souvent appelée la sagesse de l'homme. C'est ça, Paul a fait mention dans le chapitre que nous sommes là pour vous, dans la première épître aux Corinthiens, au chapitre 2. Mais la deuxième connaissance, c'est la connaissance par la révélation. Connaissance, ça, elle est basée lui-même, non sur les sens, les cinq sens, raisonnement et de l'homme, sur les sens naturels de l'homme, mais l'idée qu'on l'autre souffle, il est basé sur la vérité de la parole de Dieu. N'a pas dire encore, il n'est pas basé sur les raisonnements naturels de l'homme, qui sont les cinq sens de l'homme, mais il est basé sur la vérité de la parole de Dieu. Il recevoit par l'Esprit de Dieu, parce que l'Esprit de Dieu, il communique, eh bien, maintenant, on est capable de dire, on gagne la sagesse de Dieu. Voilà ce que Paul a écrit dans 2 Corinthiens chapitre 5, le verset 7. Il dit, car nous marchons par la foi et non par la vue. Ça veut dire que lorsque c'est moun qui a marché avec mon Dieu, lorsque c'est moun qui connaît la vérité de la parole de Dieu, eh bien, ou pas marcher selon son ouais, nous marcher par la foi. Alors, nous pouvons dire la fondation de la foi. La fondation de la foi, il trouvait dans trois vérités importantes. Nous parlons rapide, nous venons dans Hébreux chapitre 6, le verset 13. Il dit, lorsque Dieu fit la promesse à Abraham, ne pouvant juger par un plus grand que lui, il jugea par lui-même. Ça veut dire que Abraham n'a pas gagné devant, mais première chose, la première fondation de la foi, c'est la nature de Dieu. Dieu est immuable. Dieu pas capable de mentir, ça le dit à bouche li, mais accompli. Amen. Et nous n'avons pas dit que nous capables, il ne change pas. Dieu ne change pas. Voilà ce qui est écrit dans Malachie chapitre 3, le verset 6, il dit, quand je suis l'Éternel, je ne change pas. Ou capable de garder le tout dans Jacques chapitre 1er, le verset 17, bon Dieu, pas changé. Deuxième bagaille qu'on besoin qu'on ait dans la nature de Dieu, Dieu pas qu'à échouer. Bon Dieu pas qu'à échouer. Dans Job chapitre 42, le verset 2, il dit, je reconnais que tu peux tout et rien ne s'oppose à tes pensées. Ça veut dire que bon Dieu, il pas grand il est qu'à camper devant. Ça veut dire que il pas qu'à échouer. L'elle dit la fond bagaille, il pas qu'à échouer. Ça veut dire c'est la nature de Dieu, c'est la connaissance. Eh bien, pour gagner la foi, faut qu'il y ait la connaissance d'une révélation de Dieu qui est la vérité de la parole de Dieu. Dieu, la fondation de la foi. C'est la nature de Dieu. Ça veut dire que première chose, c'est que Dieu est inchangeable. Dieu n'est pas changé, il n'est pas qu'à changer, d'après Malachie 3, verset 6. Dieu n'est pas qu'à échouer, d'après Job 42, le verset 2, ou capable de tout un chronique, un 28, le verset 20. Bon Dieu n'est pas qu'à changer. Et troisième élément qui est très important que vous avez besoin de mettre accent sous lui, qui est capable pour la foi chita sous lui, c'est que bon Dieu pas capable de mentir. Mais ça le dit dans Nombre chapitre 23, le verset 19. Il dit, Dieu n'est point un homme pour mentir, ni un fils de l'homme pour se repentir. Ce qu'il a dit, ne le fera-t-il pas? Ce qu'il a déclaré, ne l'exécutera-t-il pas? Dans Nombre chapitre 23, le verset 19, Dieu ne peut mentir. Ça veut dire, quel que soit ça, bon Dieu dit, à bouche-lui, mais à pas accomplir. Ça, c'est la première partie de la connaissance par révélation, par la révélation. Ça, c'est pas la connaissance humaine. Ça, c'est pas bagaille où apprendre l'école. Mais ça, c'est bagaille où apprendre lorsqu'on connaît bon Dieu, nature, bon Dieu, il n'est pas capable de changer. Ça le dit, ou pas besoin de t'y ouais, c'est ça que ça le dit. La foi est une ferme assurance. Il dit des choses qu'on espère et une démonstration de celles qu'on ne voit pas. Frères et sœurs, certainement sous compte bon Dieu, ou connaît qui est ce bon Dieu. En vérité, on passeront une excellente journée, on commande des journées pour que le bonheur et la grâce accompagnent certainement la marcher avec vous parce que vous connaissez bon Dieu. Deuxième partie, pour nous capables d'aller rapide, deuxième partie qu'on besoin qu'on ait pour que la foi ou capable d'avoir une fondation, fondation la foi ou l'y marcher dans l'œuvre rédemptrice du Fils de Dieu. L'œuvre rédemptrice du Fils de Dieu. Voilà ce qui est écrit dans Hébreux chapitre 12, le verset 2. Il dit, ayant les regards sur Jésus, le chef et le consommateur de la foi, qui, en vue de joie qui lui était réservée, a souffert la croix, méprisé l'ignominie et s'est assis à la droite du trône de Dieu. Ça veut dire l'œuvre rédemptrice, bon Dieu, si bon Dieu qu'a voyé Jésus-Christ vienne souffrir pour vous, Jésus-Christ vienne prendre tout mépris pour vous, vienne prendre toute ignominie pour vous, certainement, c'est pas petit problème sale pas qu'à prendre pour vous, c'est pas petit maladie sale pas qu'à prendre pour vous, parce que la Bible dit c'est par ses maîtrisures que nous sommes guéris. C'est l'œuvre rédemptrice du Fils de Dieu. Lorsque songez que Jésus-Christ est mort pour être capable de sauver l'humanité, eh bien, la foi qu'a basé sous lui. Nous, capable de garder encore dans 1 Corinthiens chapitre 1er, le verset 30, il dit, oh, c'est par lui que vous êtes en Jésus-Christ, lequel de par Dieu a été fait pour nous sagesse, justice et sanctification et rédemption. Ça veut dire que et si bon Dieu est capable de faire Jésus-Christ, de Jésus-Christ, notre sagesse, notre justice, notre sanctification, notre rédemption, ça veut dire que nous avons été justifiés par Jésus-Christ, sanctifiés par Jésus-Christ, régénérés par Jésus-Christ, certainement, nous capables de baser la foi, nous, dans l'œuvre rédemptrice de Dieu. Troisième partie, nous croyons que c'est là n'a pas campé. La troisième partie, c'est la parole de Dieu. Base la foi, les camper premièrement sur la nature de Dieu, deuxièmement sur l'œuvre rédemptrice du Fils de Dieu, et troisièmement les baser sur la parole de Dieu. Voilà ce qui est écrit dans Matthieu chapitre 24, verset 35. Il dit, le ciel et la terre passeront, mais mes paroles ne passeront point. Sa parole, bon Dieu dit, c'est fini. Dans Jérémie, chapitre 1er, le verset 1er et 2, l'Éternel me dit, tu as bien vu, car j'ai veillé sur ma parole pour l'exécuter. Le bon Dieu fin dit en bagaille, eh bien, bon Dieu, pas quitter ça, le dit, à passer sans le parfait, parce que les veillés, sous parole. Ah, ça, c'est un bel verset. Nous sommes bénis dans verset ça. Verset qui dit, et l'Éternel me dit, Jérémie 1er, le verset 1 et 2, il dit, tu as bien vu, car j'ai veillé sur ma parole pour l'exécuter. Amen. Eh bien, parole, mon Dieu, livrée pour l'éternité. La foi vient de ce qu'on entend, bien-aimé. La foi vient de Dieu. Quand Dieu apporte une parole particulière, Eh bien, en vérité, nous capables de dire que lui basé sur sa confidence, il basé sur lui-même, parce que lui-même lui pas capable de mentir, lui-même lui pas capable d'échouer, lui-même lui pas capable de changer. Ça le dit à bouche, c'est la vérité. Alors, l'opération de la foi, nous t'avons aimé comment opérer la foi. Eh bien, principe pour opérer la foi, les principes de la foi, où je lis dans Romains chapitre 3, le verset 27, il dit, c'est lui-même qui opérait la foi dans nous-mêmes, et doit opérer constamment dans nos vies, quelles que soient nos circonstances. La, bon Dieu, c'est lui-même qui est capable d'opérer la foi dans nous-mêmes. Nous avons dans 2 Corinthiens chapitre 5, le verset 7, que nous t'ai lu pour vous déjà, et Jacques chapitre 1, le verset 5 et 6, la foi lui opérer d'une manière très importante. Dieu nous donne la foi. Dieu nous donne la foi. C'est ça qu'il dit dans Romains chapitre 1, le verset 17. Il dit, parce qu'en lui est réservée la justice de Dieu par la foi et pour la foi, selon qu'il est écrit, le juste vivra par la foi. Habacuc 2, le verset 4. Et Dieu, il dit, le juste vit par sa foi. C'est-à-dire, la foi que Dieu nous donne, c'est la vie. La foi que Dieu nous donne, c'est la vie. Dans Romains chapitre 12, verset 3, il dit, car par la grâce que vous êtes sauvés, par le moyen de la foi, cela ne vient pas de vous, mais c'est le don de Dieu. Alors, la foi, c'est selon la mesure de foi que Dieu a donnée à chacun. Romains chapitre 12, verset 3. Certainement, frères et sœurs, nous apprêtons la matin pour nous dire que il y a deux sortes de connaissances. Il y a la connaissance humaine, il y a la connaissance par la révélation. Et la connaissance par la révélation sont connaissances surnaturelles qui basées sur la parole, la vérité de la parole de Dieu, la véracité de la parole de Dieu. C'est ça que fait, c'est ce que tu as dit, car nous marchons par la foi et non par la vue. 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Il dit le remède. Est-ce qu'on croit le remède? Il te dit le remède. Il te dit ma part avec vous. Je suis avec vous tous les jours jusqu'à la consommation des siècles. Il te dit la part avec vous. Certainement, parole lui, c'est la vérité. 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Premièrement, c'est pour connaître que c'est bon Dieu qui baille la foi et pour connaître qu'on doit vivre par la foi. Parce que le juste vivra par la foi. Le juste vit par sa foi, c'est-à-dire la foi que Dieu nous donne. Dans Éphésiens chapitre 2, le verset 8 et 9, il dit, « Car c'est par la grâce que vous êtes sauvés, par le moyen de la foi, et cela ne vient pas de vous, c'est le don de Dieu. » Et dans Romains chapitre 12, verset 3, il dit, selon la mesure que Dieu a donnée à chacun, bon Dieu, bah nous chaque, Dieu qui cale la foi. 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Frères et sœurs, nous encourager pour capable d'arrêter attaché avec le Seigneur, rester connecté avec le Seigneur, gagner la connaissance de la parole de Dieu, la connaissance de la vérité de la parole de Dieu, parce que la foi vient de ce qu'on entend, et ce qu'on entend vient de la parole de Dieu. 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
1: 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Que le Seigneur te bénisse. À la prochaine. Nous, on va pouvoir écouter Radio Emmanuel dans leur émission Commandé Matin. Commandé Matin, on finit, Kounia. Nous prenons seulement mettre une musique et puis nous allons courir aller. Parce que l'air a fini de vivre sous nous-mêmes. Mais nous allons aller quitter ou aller sans pas attendre en musique. Et qu'on s'en abdou. Que nous allons parler. Nous allons nous demain matin, si Dieu veut, pour nous continuer avec l'émission Commandé Matin. Que le Seigneur vous bénisse.

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1: 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Qui dit comme ça, Christ a encouragé ses disciples à prier. Soit par son enseignement, soit par son exemple. Ses prières étaient si ferventes et si directes qu'une fois, après l'avoir entendu, ceux qui l'accompagnaient lui dirent, Seigneur, enseigne-nous à prier. Il savait que Jésus avait été en contact avec Dieu et il désirait vivre une telle expérience. Encore, la pauvre pour vous, Christ a encouragé ses disciples à prier, soit par son enseignement, soit par son exemple. Ses prières étaient si ferventes et si directes. Une fois, après l'avoir entendu, ceux qui l'accompagnaient lui dirent, Seigneur, enseigne-nous à prier. Il savait que Jésus avait été en contact avec Dieu et il désirait vivre une telle expérience. 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Leur jeune monde cap aider ou cap stimuler à prier, à chercher mon Dieu dans la prière, à arrêter en communion avec le Seigneur. 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Non seulement nous avons bien contact avec Dieu dans la prière, et c'est là même que nous sommes capables de faire nous sentir misère, nous. 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C'est là qu'il est capable d'ouvrir les yeux, nous, sous nous-mêmes. 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
1: 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Amen. Merci. Nous vous remercions, Pile, Sœur Danielle. Nous sommes bien contents pour ce moment qu'on passe ensemble avec vous. Nous avons rendez-vous encore demain, si Dieu veut, pour nous continuer à prier. Que le Seigneur te bénisse.
0: Merci.
1: Ok. Nous avons appelé tout auditeur qui a écouté Kounia Radio Emmanuel. Nous avons l'émission Commandé Matin. Nous Commandé Matin va continuer. Nous prenons mettre en musique, nous prenons pour rester encore branché dans Radio Emmanuel, pour s'en retourner pour nous continuer avec l'émission Commandé Matin. Émission Commandé Matin, c'est l'émission qui passe à chaque jour de 6h à 8h sur les ondes de Radio Emmanuel. Et qui a pour objectif pour le capable équiper chaque monde qui a écouté l'émission ça, de manière pour capable entamer journée avec un esprit ferme qui dépend du Saint-Esprit pour ne pas décourager, pour ne pas abandonner. Et il est basé sur Job 38, le verset 12. Nous sommes bien contents que nous sommes avec nous matin pour participer dans l'émission ça. Il n'a pas de arrêter, parler. Nous allons mettre en musique et puis nous retourner pour nous continuer avec l'émission. Nous allons pouvoir écouter Radio Emmanuel à l'heure de l'émission Commandé Matin. Nous allons retourner tout à l'heure. Que le Seigneur vous bénisse. Bye bye.

Radio Emmanuel, à l'heure de l'émission Comment des matins, nous révélons le dernier moment émission jeudi. Nous passons un très bon moment dans la présence, mon Dieu. Et nous sentis personnellement, nous-mêmes, nous satisfaits de ça, bon Dieu, fait jusqu'à présent au travers de l'émission. Et nous connaissons même sentiment ça qu'on gagne aussi. Parce que bon Dieu te permet que depuis 8 heures, nous t'es en onde. Et pendant que nous t'es en onde là, cet esprit t'est inspiré des choses pour être capable de venir à pour bénir nous et qui fait jeudi à nous sentir nous bénis. Nous connaissons même tout béni et comme ça nous après retourner encore demain matin dans même l'heure pour nous capable présenter une émission similaire. 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Depuis nous t'ai commencé, nous t'ai senti l'esprit bon Dieu t'a dirigé nous dans le sens pour nous encourager tout monde qui senti fatigué, qui senti pas capable, qui senti que l'esprit d'abandon voulait attaquer aussi grand bagaille qui frappait en pile monde qu'on y a surtout qui dans l'église c'est abandon parce qu'en dans l'église nous gagne en pile monde qui frustré pour qui ça c'est 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monde fâché et même porter la frustration matin m'a donné seul bagaille c'est sous faire bon Dieu confiance. Et si vous quittez bon Dieu diriger la vie, vous avez des bagages qui ne sont pas capables d'affecter comme il faut parce que vous déjà connaissez que bon Dieu, son bon Dieu, il agit, il fait salver. Et la Bible déclare que notre Dieu est au ciel, il fait ce qu'il veut. Non, papa, qu'on a pile parole ensemble avec vous aujourd'hui. Pour nous terminer l'émission, nous avons quelques versets de proclamation qui ont commencé avec vous depuis hier parce que commander matin, on ne sait pas avec parole, on ne bouge pas nous pour commander matin, mais c'est avec parole qu'a saute dans la Bible parce que si l'homme te kon commandé jouyo te kon commandé matin yo gen en pile bagaille que n'est capable faire personnellement mais ça qui rive matin c'est que nous pas aller selon nous-mêmes n'aller selon ça la Bible dit nous et ça permet que nous fonctionner pour bon Dieu à 100%. Nous pral dire quelques versets de proclamation après ça n'a mettons musique pour nous terminer matin à la gloire de Dieu. Nous pral dire quelques versets de proclamation. Par exemple, hier, depuis hier, on a dit verset 100 ensemble avec vous, qui dit Psaume 34, verset 1er. Songez très bien que verset que nous pouvons dire ensemble avec vous, c'est pas des versets que nous mettez comme ça, nous paraphraser. Ça veut dire nous mettez première personne du singulier, nous personnaliser de manière ou même pour qu'à retrouver au travers verset. Et ça qu'on parle que verset au lieu que des versets qui gagnent nous mettez je parce que nous laissons la bouche pour le sortir. Et que pour personnaliser le ou même personnellement et que ça ça capable un impact sur même et son déclaration que va faire matin hein, et à la gloire de Dieu. Nous parlons du Psaume 34 verset 1er, il dit je bénirai l'Éternel en tout temps et sa louange sera toujours de ma bouche. Dis ça avec moi. Je bénirai l'Éternel en tout temps, sa louange de sera toujours de ma bouche. D'ailleurs, on répéter ça avec moi encore pour dire je bénirai l'Éternel en tout temps. Et sa louange sera toujours dans ma bouche. Nous parlons de Isaïe 61, verset 1er. Il y a une équivalence dans Luc 4, verset 18. Parce que son verset, Jésus-Christ te dit lui-même, il te prend commencer ministère lui, pour être capable de faire tout le monde qui est dans la synagogue la jour ça, que lui pas un monde qui vient comme ça, et que il y a un pile bagaille qui dit dans l'Ancien Testament, c'est à propos de lui-même, à propos de lui-même, il t'a parlé. Et ça, quand Jésus-Christ te prend ça, pour te lire Ésaïe 61, verset 1er, donc équivalent à Luc 4, 18, Jésus-Christ dit, l'Esprit du Seigneur est sur moi, car l'Éternel m'a oint pour porter de bonnes nouvelles aux malheureux. Dis ça avec moi encore. L'Esprit du Seigneur est sur moi, car l'Éternel m'a oint pour porter de bonnes nouvelles aux malheureux. Dis ça encore avec moi. Maintenant, pas nous dit ça. Chaque ça on dit, sans pas rendre compte, c'est des événements ou bien, c'est des situations à causer, arriver dans la vie. Parce que la Bible dit comme ça que, par tes paroles, tu seras justifié. Par tes paroles, tu seras condamné. C'est ça, le dit dans Matthieu 12. Et encore, la Bible répétait encore pour dire comme ça que, le pouvoir de la vie et de la mort, il réside dans la langue. Ça veut dire, l'on a parlé, ça a proclamé, il a proclamé la vie sous même, il a proclamé la mort sous même. Le pouvoir de la vie et de la mort, il était dans la langue. Et ça fait, faut faire un pile attention à ça, on dit. Faut faire un pile attention à ça, on dit. Ça, on dit, gon effet, gon impact, surtout lorsque chrétien, ou observer, bon Dieu, il gon impact. Il a gon impact sur l'environnement, il a gon impact sur petit tout, il a gon impact sur mari ou sur madame, ça dépend de qui j'en veux dire. Ça fait matin,
l'homme, surtout l'homme fâché, surtout l'homme fâché, faut faire attention à ça, Abdi. Parce que l'homme fâché, ou qu'a dit n'importe quoi, parce que l'homme fâché, ou emporté par la colère. Donc, si vous sentez que vous fâché, ou t'as voulu parler, préférez ou replier ou à l'enchamou, ou bien à l'autre côté quelconque, pour capable quitter la colère, la apaiser, et qu'on s'allonge, voulait parler, pour capable parler. Et ça fait, là, on a fait ça, là, on a fait, tant de proclamations, ça, c'est sans pas rendre compte, ou a dit des choses sur vous-même. Par exemple, là, nous dit, l'Esprit du Seigneur est sur moi. Ou répétez avec moi, l'Esprit du Seigneur est sur moi. Ça veut dire que matin, hein, ou déjà répéter l'Esprit bon Dieu vient sur vous-même, pas qu'un autre esprit encore capable de faire intervention dans la vie, ou, parce que dans bouche pas, ou, c'est ça, ou mandé pour l'Esprit bon Dieu vient sur vous-même. Dans bouche pas, ou. C'est ça, mandé. Gen moun lè levé le matin, yo déjà plein, yo déjà dit, on a une mauvaise journée encore. Pour aller faire cause d'une mauvaise journée, ou quand t'as attiré tout ça qui mal pendant la journée, hein, pour venir sur vous-même. Mais si vous campez, vous dites, l'Esprit du Seigneur est sur moi, et mais qui s'en fait, ou déjà proclamé l'Esprit du Seigneur est sur vous-même. Et puis, le texte continue, vous dit, car l'Éternel m'a oint pour porter de bonnes nouvelles aux malheureux. Donc, c'est onction, mon Dieu, qui prend sur aujourd'hui, hein, pour capable prêcher l'évangile. Il dit, il m'a envoyé pour guérir ceux qui ont le cœur brisé, pour proclamer aux captifs la liberté et aux prisonniers la délivrance. Dis ça encore. L'Éternel m'a envoyé pour guérir ceux qui ont le cœur brisé, pour proclamer aux captifs la liberté et aux prisonniers à la délivrance. Moi, en continuant avec vous encore, nous parlons de Nombre chapitre 6 de verset 24 à 26. Je nous dis là, c'est paraphrasé. Nombre chapitre 4, le verset 26 à 26. Que on dit avec moi, que l'Éternel me bénisse et qu'il me garde. Répétez encore. Dit que l'Éternel me bénisse et qu'il me garde. Répétez avec moi encore. Que l'Éternel me bénisse et qu'il me garde. Répétez encore jusqu'à ce que vous preniez conscience de ce qu'on dit à matin et que le monde invisible personnellement entende ce qu'on dit. Dit que l'Éternel me bénisse et qu'il me garde. Continuez pour dire que l'Éternel fasse luire sa face sur moi et qu'il m'accorde sa grâce. Que l'Éternel fasse luire sa face sur moi et qu'il m'accorde sa grâce. Répétez encore. Que l'Éternel fasse luire sa face sur moi et qu'il m'accorde sa grâce. On va répéter ça encore. On le fera encore avec moi. Que l'Éternel fasse luire sa face sur moi et qu'il m'accorde sa grâce. Et en dernier lieu, que l'Éternel tourne sa face vers moi et qu'il me donne la paix. Que l'Éternel tourne sa face vers moi et qu'il me donne la paix. Répétez avec moi encore dans Nombre chapitre 6, le verset 24 et 26. C'est la bénédiction du souverain sacrificateur envers le peuple en Israël. Dis avec moi que l'Éternel me bénisse et qu'il me garde. Que l'Éternel me bénisse et qu'il me garde. Que l'Éternel fasse luire sa face sur moi et qu'il m'accorde sa grâce. Que l'Éternel touche sa face vers moi et qu'il me donne la paix. Donc maintenant, j'espère que bon Dieu est capable de faire ça pour vous-même. Ou même cap coûter m'kounia, ou même cap coûter mission m'kounia, que tout ça dit yo gon impact personnel dans la vie ou et que aucune puissance, aucun pouvoir et aucune autorité pas gain capacité maintenant pour atteindre ou personnellement parce que l'Esprit bon Dieu déjà couvri ou et l'Esprit bon Dieu déjà fait intervention personnelle dans la vie ou. Nous pral li deux versets encore pour terminer avec émission matin et pour ça pour nous capable bon rendez-vous pour demain matin si Dieu veut. Nous pral li le psaume 105 verset 24. Le psaume 105 verset 24. Pas oublier non, m'a pris le psaume 105 verset 14 d'abord. Pas oublier nous dit que c'est des versets qui paraphrasent. Si vous voulez écrire. Le psaume 105 verset 14, il dit l'Éternel ne permet à personne de m'opprimer. Et il châtia des rois à cause de moi. Répétez encore ensemble avec moi. L'Éternel ne permet à personne de m'opprimer. Et il châtia des rois à cause de moi. Psaume 105, verset 14. Répétez avec moi encore. Psaume 105, verset 14. Excuse-moi. Psaume 105, verset 14. L'Éternel ne permet à personne de m'opprimer. Et il châtia des rois à cause de moi. On a répété encore. L'Éternel ne permet à personne de m'opprimer. Et il châtia des rois à cause de moi. Nous prenons le dernier verset pour nous terminer. Dans Psaume 105, verset 24, pour nous terminer matin. L'Éternel me rend très fécond, et plus puissant que mes adversaires. Répétez avec moi. Psaume 105, verset 24. L'Éternel me rend très fécond, excuse-moi,
et plus puissant que mes adversaires. Psaume 105, verset 24. L'Éternel me rend très fécond et plus puissant que mes adversaires. Donc, c'est cette proclamation que je voulais dire pour vous matin, mais j'espère que vous te dit, et parce que vous te dit, ou t'es parlé sous tête au matin, et vous te fait l'ennemi en connaît, que des bonnes paroles qui sortent de la part du Seigneur, que vous te prononcé, et c'est des paroles de bénédiction que vous te prononcé sous tête au matin. Si vous te prononcé paroles ça, quand ça a été attiré, bénédiction, bon Dieu, sous vous-même, vous m'êtes assuré, sordia, c'est lui-même qui a privé dans la vie, ou, parce que le pouvoir de la vie et de la mort, lui réside dans la langue. Et bien, maintenant, c'est là où nous terminons l'émission, ensemble avec vous. N'a simplement fort songer que l'émission commandée matin, c'est une émission qui passait à chaque matin, à partir de 6h pour 8h, du lundi au vendredi. Dans samedi, nous mettons l'émission en reprise, et puis dans dimanche, pas l'émission commandée matin. Donc, nous espérons que bon Dieu te bénisse pendant l'émission ça, et que Radio Emmanuel, bon Dieu te capable de permettre qui t'est établi pour être capable d'une bénédiction ça de la part du Seigneur. Donc, n'a simplement rappelé encore le numéro de téléphone radio et n'a mis fin pour nous rencontrer demain matin si Dieu veut. 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C'est émission pour la commande matin qui définit passé. Et nous bien contents pour nous être ensemble avec vous matin. Hein. Relais à aller avec conviction ça, que l'Éternel a fait pour nous de grandes choses. Nous sommes dans la joie. Pas quitter aucun pouvoir de peine en train dedans. Pas qu'il n'y ait aucun pouvoir dépressif attaqué, rêtez avec conviction ça, que vous gagnez assez de provisions en don aujourd'hui, pour capable commencer journée, et terminer journée en bien, pour aller dormir à soi, pour réveiller encore demain matin, pour capable recommencer avec l'émission commandée matin, et pour capable recamper avec une journée de certitude que le Seigneur, qui gagne tout pouvoir, bénit, les bénit. D'ailleurs, mon Dieu avec moi, je suis béni au nom de Jésus Christ. Répétez avec moi, moi béni au nom de Jésus-Christ. Et nous allons terminer avec dernière parole ça, moi béni au nom de Jésus-Christ. Merci beaucoup, que le Seigneur vous bénisse. Bye bye.

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Jean chapitre 4, à partir du verset 1er. Le Seigneur sut que les pharisiens avaient appris qu'il faisait de baptiser plus de disciples que Jean. Toutefois, Jésus ne baptisait pas lui-même, mais c'était ses disciples. Alors il quitta la Judée et retourna en Galilée. Comme il fallait qu'il passait par la Samarie, il arriva dans une ville de Samarie nommée Sichar, près du champ que Jacob avait donné à Joseph son fils. Là se trouvait le puits de Jacob. Jésus, fatigué du voyage, était assis au bord du puits. C'était environ la sixième heure. Une femme de Samarie vint puiser de l'eau. Jésus lui dit, « Donne-moi à boire. » Car ses disciples étaient allés à la ville pour acheter des vivres. La femme samaritaine lui dit, « Comment toi qui es juif, me demandes-tu à boire à moi qui suis une femme samaritaine ?» Les juifs, en effet, n'ont pas de relation avec les samaritains. Jésus lui répondit, « Si tu connaissais le don de Dieu, et qui est celui qui te dit « Donne-moi à boire », tu lui aurais toi-même demandé à boire et il t'aurait donné de l'eau vive. » Seigneur lui dit la femme, « Tu n'as rien pour puiser. » Et le puits est profond. D'où aurais-tu donc cette eau vive? Es-tu plus grand que notre père Jacob qui nous a donné ce puits et qui en a bu lui-même, ainsi que ses fils et ses troupeaux? » Jésus lui répondit, « Quiconque boit de cette eau aura soif encore. Mais celui qui boira de l'eau que je lui donnerai n'aura jamais soif, et l'eau que je lui donnerai deviendra en lui une source d'eau qui jaillira jusque dans la vie éternelle. » La femme lui dit, « Seigneur, donne-moi cette eau, afin que je n'aie plus soif et que je ne vienne plus puiser ici. » Jésus lui dit, « Appelle ton mari et viens ici. » La femme répondit, « Je n'ai point de mari. » Jésus lui dit, « Tu as raison de dire, je n'ai point de mari. » Car tu en as eu cinq, et celui que tu as maintenant n'est pas ton mari. En cela, tu as dit vrai. Jésus lui dit à la femme, je vois que tu es prophète. Nos pères ont adoré sur cette montagne, et vous dites, vous, que le lieu où il faudrait adhérer est à Jérusalem. Femme, lui dit Jésus, crois-moi, l'heure vient où ce ne sera ni sur cette montagne, ni à Jérusalem que vous adorerez le Père. Vous adorez ce que vous ne connaissez pas. Nous, nous adorons ce que nous connaissons, car le salut vient des Juifs. Mais l'heure vient, elle est déjà venue, où les vrais adorateurs adoreront le Père en esprit et en vérité, car ce sont là les adorateurs que le Père demande. Dieu est esprit. Il faut ceux qui l'adorent, l'adorent en esprit et en vérité. La femme lui dit, « Je sais que le Messie doit venir, celui qu'on appelle Christ. » Mais quand il sera venu, il nous annoncera toutes ces choses. Jésus lui dit, je le suis, moi qui te parle. 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Parce que c'est la première fois que Christ peut le faire, rencontre avec une femme dans l'Ancien Testament autre que sa mère et que Jean expliquait de manière explicite. Alors, nous pourrons voir qui Jean s'est passé.

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Et nous allons voir qui ça s'avait dit pour même cap écouter émission matin. 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Mais avant de rentrer dans la femme samaritaine, nous allons faire une mise en contexte pour garder montrer l'importance de la rencontre de Jésus-Christ avec cette femme. Première chose pour nous capables de voir que il y a deux chapitres, le chapitre 3 et le chapitre 4. Jésus-Christ fait rencontre avec deux individus particuliers. Il y a un grand Nicodème. Monsieur, c'est un chef rabbin qu'il y a. Il a dit que monsieur a pile connaissance, monsieur fait partie du Sanhédrin. Ça veut dire, socialement parlant, c'est pas avec n'importe qui monde que Jésus-Christ a rencontré. C'est un monde qui a gagné en pile valeur. Et religieusement parlant aussi, et bien un monde qui a gagné une importance qui moindre, un peu d'importance, parce que c'est le docteur de la loi, il fait partie du Sanhédrin, donc il fait partie des mondes qui a dirigé Israël à l'époque. Essayons d'analyser le comportement de Jésus-Christ face à ces deux personnes. Et nous comprenons pour qui raison matin. Jésus est venu pour tout le monde. Il va rejeter aucun monde. Il va refuser aucun monde. Mais Jésus a un penchant pour les pécheurs. Jésus a un penchant pour les gens qui sont humiliés, qui sont rejetés. Parce que Jésus connaît que les humiliés, les rejetés qui s'est passé, c'est lui-même qui est capable de lever. 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

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Et bien ça, la femme samaritaine, elle nous garde une rencontre avec Jésus-Christ. C'est une rencontre qui était planifiée par le ciel. Une rencontre qui était planifiée par le ciel. Parce que, exactement, bon Dieu, vous êtes là. Il y a vu le monde qui a écouté l'émission matin. Bon Dieu, il a planifié une rencontre pour vous. Peut-être que vous êtes le monde qui subit le rejet. Peut-être que vous êtes le monde qui subit l'incompréhension. Peut-être que vous êtes le monde qui subit un pile d'autres bagages encore dans la vie. Et qui vient faire sentir que vous n'avez pas de valeur. 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Même lorsque vous avez battu ton valeur, là où vous songez, vous n'avez pas de valeur. 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Il n'y a aucune intention pour le rencontrer Christ. 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
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Parce que Jésus-Christ connaît des gens qui ne sont pas prêts, qui ont des rencontres qui ne sont pas prêts. Les gens qui ont assez de maturité, ils ont un Christ qui a parlé avec les Samaritains. Ils ont assez de maturité, ça n'a pas dérangé. Et d'ailleurs, là, ils ont retourné. C'est preuve que là, ils ont retourné, qu'ils ont comporté. Et ça, comment tient? Il y a des dimensions où on ne peut pas arriver, ou pas marcher avec lui, ou pas traîner ensemble avec lui. Il va arriver là. 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Il va avoir un prétexte. 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Ou bien la pensée que la conversion était facile. Bon Dieu, éloigner certaines personnes sur tout, juste pour qu'elles ensemble avec vous. 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Dans une relation qui parle de Dieu, juste pour qu'elles soient ensemble avec vous. 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Mais je parle avec un homme matin pour me faire connaître que la relation avec mon Dieu, ce n'est pas une relation qui est faite au hasard sans planification du ciel. 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Vous avez un problème ministériel. Vous avez un bagage quelconque qu'il faut brancher dans l'ordre de Mathieu. Et vous avez une certitude. Le fait que vous branchez, c'est que mon Dieu a un rendez-vous ensemble avec vous. Il y a un rendez-vous peut-être qu'on ne peut pas planifier. Mais ce n'est pas grave. Le rendez-vous non planifié avec mon Dieu, toujours des rendez-vous qui sont exceptionnels. 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
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Il rencontre avec Samaritain. 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Ce n'est pas une question de religion. C'est une question d'âme. 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Et ça fait le. Lorsqu'on prêche l'évangile, on n'a pas besoin de poser la question dans quelle religion qu'il y a. Fais-le la face de Jésus-Christ. Fais-le connaître Jésus qui sauve. La religion ne sauve pas. La religion ne sauve pas. 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Parce qu'il y a un peu de gens qui convertissent avec des années, mais qui ont été embarrassés avec des choses qui créent une sorte de barrière entre eux-mêmes et mon Dieu. Mais la femme samaritaine, il n'y a rien à perdre lui-même. Déjà, le fait que bon Dieu t'a rencontré ensemble avec lui, c'est une bénédiction pour lui. Il n'y a rien pour le perdre. Et bon Dieu aime ce genre de personnes. Ce genre de personnes qui n'ont pas un statut social pour protéger. Ce genre de personnes qui n'ont aucun rien, seulement Jésus. 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

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Parce que bon Dieu, quand le contexte la ville, il voit son prédicatrice dans l'âme que Satan voulait étouffer. 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Que ça pour lui, parce qu'il n'y a aucune puissance satanique qui a empêché. Ma prophétise sous, je dis, que aucune circonstance de la vie empêche de arriver sans doit arriver. Parce que rencontrer avec Jésus. Rencontrer avec Jésus. C'est pour souffrir sur douleur, tracas, tribulation. C'est pour tout ça, vous avez dit de vous. Bon Dieu, efface aujourd'hui pour entrer dans la destinée. Frère Maxime, dans le Seigneur, lorsque femme n'a parlé avec Jésus-Christ, parlé avec femme ça. Ou après comment femme n'a discuté avec Jésus-Christ. Dans le verset 10, le verset 9, la femme samaritaine lui dit, « Comment toi qui es juif demandes-tu à boire, à moi qui suis une femme samaritaine, les juifs en effet n'ont pas de relation avec les samaritains. » C'est assez pour Jésus-Christ à virer d'eau. C'est assez pour Jésus-Christ à quitter la femme ça. Le Maxime a dit, « Seigneur, la ténacité de Christ, il va le révéler en bénédiction pour cette femme. Jésus-Christ va lui dire, femme, si tu connaissais le don de Dieu, et qui est celui qui te dit, donne-moi à boire, tu lui aurais toi-même demandé à boire, et il t'aurait donné de l'eau. Exactement. Jésus-Christ dit, mon peuple périt parce qu'il lui manque de la connaissance. Mais exactement, Dieu dit, mon peuple. Mais là, bon Dieu n'a pas donné la femme samaritaine parce qu'elle ne connaît pas. Elle n'a pas la position pour le connaître. Pourquoi ça? Parce que son samaritaine lié. Il va dans la synagogue. Il va gagner la connaissance de toute la loi juive. C'est seulement le Pentateuque qu'il gagne. Il va gagner la connaissance de tout ça. Jésus-Christ n'a pas donné pour ça. Et ça que, ou même quand dans l'église, je dis, qui a servi bon Dieu, qui a marché avec bon Dieu. Gede bagay, bon Dieu m'a pas donné. Ou t'as supposé en connaissance de ça. Parce que, ou t'en de l'évangile, ou lit la Bible, ou consacre le bon Dieu, ou t'as supposé qu'on comportement qui est meilleur que ça. C'est ça que bon Dieu dit, si tu connaissais le don de Dieu, et qui est celui qui te dit donne-moi à boire, avait dit, il va connaître que Jésus-Christ qui campait devant là, c'est bon Dieu lui-même en personne. Il va connaître. Il va connaître. Et c'est ça qui va le mobile Jésus-Christ pour faire quelque chose pour lui. Et ça qui va le permettre que la conversation Christ avec Nicodème, la même bagaille. On nous garde un petit bagaille pour Jésus-Christ et Nicodème. Jésus-Christ n'est pas étonné pour nous faire de nouveau. Vous avez supposé comme ça? On a supposé contre ça Nicodème. La nouvelle naissance, pas la supposition surprise pour. Mais là, Jésus-Christ dit, femme, non, pas qu'on est. Exactement, tiens. Nicodème a allé tête baissée, femme, ça a pralé avec tête en l'air. Parce que bon Dieu pral déposer la capacité de connaissance dans lui-même, le don de la connaissance. Maintenant, depuis ce monde qui va te révélation, bon Dieu parle bon révélation. Comment pour délivrer? Comment pour sortir dans sa coyote? Gloire à Jésus. Il y a plus le monde là matin. Diable met ton voile devant Dieu. Pour pas voir l'importance de l'évangile, la grâce de Dieu. Dans le niveau prophétique matin. Il y a plus le monde qui va te casser vivre mon Dieu comme il faut. Et parce que
diable a créé un voile, il met un voile devant Dieu. Ou pas qu'à la prier, ou pas qu'à jeûner, ou pas qu'à chanter. Gloire à Jésus. Jésus qui a retiré le matin. Ou gagne une dimension en don qui caché. Ou gagne une capacité spirituelle en don qui caché. Même genre avec cette femme samaritaine. C'est pas une prostituée qu'il a. Depuis avant Jésus-Christ, il a une capacité pour une prostituée. Pendant que tout le monde voit une prostituée, Jésus-Christ est une prédicatrice de l'évangile. Qui j'en considère maintenant? Qui j'en ouais? Est-ce que vous associez avec l'environnement, à sa maman, ou dit papa, ou dit, ou bien voisinage, il a dit qu'il y a? Même si vous êtes prostitué maintenant, bon Dieu a changé l'état, il a changé les conditions. Même si vous êtes un monde qui n'a pas une valeur sociale, je dis, bon Dieu peut changer les conditions. Il y a où est ça, où est ça, bon Dieu, où est avec quoi? Et c'est pour une raison ça qui fait bon Dieu planifier, rencontrer ensemble avec nous dans André Radio Emmanuel ce matin. Maintenant, bon Dieu pourra manifester sa quantité de femme, non? Et tandis que Nicodème allait à tête baissée, femme ça allait avec une ferveur, un désir. Parce que bon Dieu pourra retirer voile ça. Mauvais esprit, ça qui empêche la gloire de Dieu, mon Dieu, retirer. Mauvais esprit, ça qui empêche de convertir. Matin, mon Dieu, retirer. Mauvais esprit, ça qui permet que, ou à faire des bagailles qui doivent, ou à livrer corps à la prostitution, ou à vivre une vie, une double vie. Eh bien, vous-même, qui vivez comme ça, c'est l'esprit qui est en dedans. Qu'il faut vivre comme ça. Matin, bye, bon Dieu, gloire, rencontrer ensemble avec vous. Il va le refaire la valeur du changement dans ta vie. Il va le montrer importance ou valeur. Je dis, Jésus dit, bon Dieu, ça matin. Gloire à Jésus. Bon Dieu, retiré dans sa couille. La retiré dans double vie. La retiré dans péché. Que trois bagailles, bon Dieu, investis en dedans pour vivre, j'en vivre là. Que trois bagailles que bon Dieu déposé en dedans pour vivre, j'en vivre là. 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Bon Dieu m'a voyé en Jérusalem. Il m'a voyé à Galilée. L'a voyé à Samarie. Parce que Samarie te connaît comme prostituée. Et Samarie te connaît comme une femme de mauvaise mœurs. Mais faut Samarie ouais que Jésus-Christ qu'on change le monde. Faut Samarie ouais que Jésus-Christ c'est le réparateur des brèches. Levez-moi, bon Dieu, gloire, quel que soit couteau, hier matin. Ah, dis, bon Dieu, merci. Témoignez la toute puissance de Dieu. Et glorifiez, bon Dieu, comme étant le Dieu suprême. Comme Axem dans le Seigneur. Il y a un peu de monde, c'est eux-mêmes qui empêchent que bon Dieu utilise eux. Ils minimisent la tête, ils ne croient pas quoi dans eux. Ils ne croient pas dans la capacité, bon Dieu, investir dans eux. Frère Axem. Voilà, prier ensemble avec vous parce que l'air a déjà avancé. Si cette femme samaritaine te prend prétexte pour dire son prostituée qu'il est, et qu'elle va prendre dans la zone côté mon Dieu connaît en tant que tel pour aller prêcher l'évangile, complexe, t'a fait le rater, appelle l'Ilan bon Dieu, et qu'il y a un pile monosique pour aller prêcher l'évangile. Et Maxime, qu'il y a des bagailles bon Dieu assignées pour faire, pas que mon Dieu fait pour nous. Ou est-ce que bon Dieu l'eau pour faire sur la terre? Pas de monde qui fait la place. Bon Dieu pourra le chercher parce que c'est destiné. Ma parole à comme le matin, je vois qu'on est que bon Dieu pourra le chercher au côté. Bon Dieu, pas quitter été dans la condition ça. Et bien ça, oui. Bon Dieu, pas l'eau pour ça.
c'est diable qui a dérangé, qui a détruit, qui a effacé.

qui a éliminé. Mais, il y a ceux qui sont dans le ciel. Jésus descend. Le Saint-Esprit descend pour retirer dans l'état coutouille. Et merci, le Seigneur. Fais-nous la comprendre. Non? Il dit, Seigneur, tu n'as rien pour puiser. Et le puits est profond. D'où auras-tu donc cette eau vive? Est-ce que l'ignorance, femme? Mais Jésus-Christ n'a pas donné l'ignorance. Voilà, à Jésus. Lève-moi, Mathieu, mon Dieu, rencontre ensemble avec moi. Moi, j'ai senti l'esprit de la révélation couvrir André Adjo Emmanuel. Moi, j'ai senti l'esprit de la révélation couvrir Adjo Emmanuel. Depuis ce sac, tu as empêché Jésus-Christ de délivrer de Mathieu. Je rêve de sang. Il y a des gens qui ont écouté. Parce que la prière sont blocage du diable. Parce que servir mon Dieu bien sont blocage du diable. Parce que avoir une relation comme il faut avec mon Dieu sont blocage du diable. Parce que le diable a seulement tout, pas jamais rien à la vie. Même si une bonne nouvelle, je tiens. Ça prière à pied le nom de Jésus-Christ. Au nom du sang versé à la croix. Ça, bon Dieu, investi dans vous. Ça, bon Dieu, planifié pour hier. Je dis à même. Bon Dieu, dit c'est pour ça. Maxime. Femme d'un quotidien pour dire, es-tu plus grand que notre père Jacob qui nous a donné ses puits et qui en a bu lui-même ainsi que ses fils et ses troupeaux. Hein? Jésus-Christ continue. Dans la patience, il dit à la femme. Quiconque aura boire de cette eau aura encore soif. Mais celui qui boira de l'eau que je lui donnerai n'aura jamais soif. Ouais, est-ce que tu vois le processus de la révélation? Bon Dieu prétend pour le mener dans la dimension, pour l'esprit qui a éclairci, pour qu'il comprenne. Et chaque fois, Abdou Matin, l'Église, l'Évangile qui remplit l'importance, à mesure où il était sous l'influence de la parole, c'est à mesure, bon Dieu, ouvert l'esprit. Bon Dieu, bon des révélations. Parce que la révélation vient de la parole de Dieu. À mesure, vous passez trop de temps devant la télévision. Vous passez trop de temps devant l'ordinateur ou regardez la pornographie. Vous passez trop de temps dans le commérage. Parlez-moi de mal. Qui révélation pour rien? Nous allons voir que Jésus-Christ pense en pour parler dans la vie comme ça, et à mesure qu'elle a parlé, et c'est à mesure qu'au contact de la parole, l'esprit l'a ouvert. Donc, lors de la Bible, lors tant de messages sur Internet, lors sur YouTube, ces messages, vous tendez, la Facebook, ces messages, vous tendez. À mesure qu'on était au contact de cette parole, lors de l'église, ce n'est pas l'église ou bien, ou était en ligne. C'est pas grave, ça veut permettre que, ou bien un développement spirituel non oui. Développement spirituel, les mon bagage qui fait au hasard, son planification personnelle. Et Maxime, m'a dit la prière, pas gain en pile importance, la prière gain en pile importance, mais la prière seulement pas suffit pour voir la révélation de Dieu. Il va suffire. D'ailleurs cette femme samaritaine, pas de guette pour de la prière, mais au contact de la parole de Jésus-Christ. La proximité avec mon Dieu. Ouvert l'esprit. Et Jésus-Christ dit comme ça que, et l'eau que je lui donnerai deviendra en lui une source d'eau qui, jusque-là, qui jaillira jusque dans la vie éternelle. La femme lui dit, Seigneur, donne-moi cette eau, afin que je n'ai plus soif et que je ne vienne plus puiser ici. Va, lui dit cette femme. Va, lui dit Jésus, appelle ton mari et viens ici. Est-ce que, comment Christ? La femme répondit, je n'ai point de mari. Jésus lui dit, tu as raison de dire, je n'ai point de mari. Car tu en as eu cinq maris. Tu as eu cinq maris. Et celui que tu as maintenant n'est pas ton mari. En cela, tu es du vrai. Que bon Dieu bénisse nos matins. Et ça que fait, femme dit, mais, je vois que tu es prophète. Bon, faire 2-3 minutes ensemble avec vous sur la question.
Tu vois, la prophétie.

Et si là révéler ça qui est essentiel. La prophétie révéler ça qui est essentiel. La prophétie parle en détail. Et c'est ça qui parle convaincre femme là. Jésus-Christ pas dit femme, non mais numéro de téléphone, numéro adresse caille. Bon, le connaît ça déjà. Ça me besoin mon vin dim qui numéro de téléphone moi. Ça me besoin mon vin dim qui adresse caille moi. Ça me besoin mon vin dim qui rate ni met sous moi hier. Je connais ça, Dis mon gars qui peut transformer la vie. Et c'est ça la, le vrai prophète. En Israël, les prophètes yo al parler, yo pas jamais parler des détails non. Yo al directement de sacrifier. Akab besoin parler avec Eli besoin parler avec Akab, lui parler avec lui directement. Jésus-Christ touchait le problème de la femme directement. Matin. Si bon Dieu est l'eau dans le ministère prophétique, trop de détails pas de valeur. Al joindre ça bon Dieu mando pour dire directement. Et Max, le Seigneur, immédiatement, femme n'entendait ça. La révélation progressive de la parole pénétrait la vie femme ça. Et femme ça a changé complètement. Ah, et Jacques Mathieu, souvent, moun, la parole pas changé la vie au monde. Parce que des fois, nous mettons puissance l'enseignement dans la prière. Frère Maxime, la combinaison de la prière, de la parole, de la relation avec mon Dieu, c'est ça qui change au monde. Et surtout la parole. Parce que la parole qui est le pouvoir de transformation. La foi vient de ce qu'on attend et ce qu'on attend vient de la parole de Dieu. Mathieu, par contre, dis-moi, mon cap, écoutez-moi là. Restez au contact de la parole. Mon Dieu a changé. Il a fait des interventions spéciales pour. Voilà, prions ensemble avec vous, Mathieu. Dans quel que soit état, condition, Jésus a changé la vie. Je même fini le texte ensemble avec vous. Je vais même fini. Je vais après la conversation, Christ dit l'heure vient. Bah aller avec vous parce que prochain approche Jésus-Christ fait approche l'adoration. Bah prier ensemble avec vous. Peut-être que on l'autre m'a parlé ensemble avec vous, démontre que là vous voulez établir une relation solide avec mon Dieu. Prochaine étape dans la vie, c'est une étape d'adoration. C'est une étape d'adoration. Levez-moi. Pendant que Jésus-Christ en honte le matin, la femme samaritaine a un problème de mœurs, c'est de prostituer. Mais on même qui problème qu'on a. De mœurs, c'est de prostituer. Mais on même qui problème qu'on a. C'est leur problème.

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Pour le capable faire une surprise de ça que vous avez cherché, ça a eu un besoin. Il y a un monde qui a écouté le matin. Vous avez manqué tout fait. Manqué tout fait, là, c'est un rêve que vous avez fait. Ou est en bas de l'eau. Dans la vraie vie, ou pas qu'on nage. Et puis, ou ap nage. Et puis, pour qu'à sortir en bas de l'eau. Pour qu'à traverser. Et pour commencer à paniquer dans le rêve là. Et pour lever en sursaut. 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Et puis, c'est comme ça, on sentit que le cœur a battu. Vous êtes sûrement étouffé. C'est bon Dieu qui réveille, attendez. Quelle que soit la façon que vous voulez qu'un beau captif maintenant. Quelle que soit la façon que sirène dans de l'eau. 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Bon Dieu, retire au matin. Remettez les mains sur l'estomac. Vous dites ça ensemble avec moi. 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Moi, je sortis en bas de l'eau. Et au nom de Jésus-Christ, matin. Quel que soit ça, vous faites pour vous quémer ma de l'eau. Moi, je sorti. Dehors. 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Que la gloire de Dieu pénètre, recevoir la délivrance. 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Nous sentons-nous. 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Mais on va faire ça à cause de nous. 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Parce qu'il est emporté par le chagrin. Il est emporté par le découragement. Levez-moi, bye, bon Dieu, grand Mathieu. Dis bon Dieu merci. Témoignez la toute-puissance de Dieu. Glorifiez bon Dieu matin dans l'action que la pente prend. Recevez la guérison. Mais matin, nous n'avons pas de bouche pour nous parler. Vous choisissez de nous joindre, malgré le temps, malgré les conditions, malgré la façon que nous y sommes. Vous venez nous joindre dans la situation que nous y sommes pour être capable de libérer. Et ça fait déjà 9 mètres dans l'air. Déjà, nous avons gloire. Déjà,

Nous nous remercions pour l'action qu'on a fait, Kounia. Parce que nous réalisons ces rencontres nous avec ou seulement. Il est capable de mettre dehors. Je recevoir la guérison ce matin. Je recevoir la délivrance. Je demande sur l'estomac ce matin. Fais déclaration ensemble avec moi. Sur le besoin qu'on gagne, la nécessité qu'on gagne ce matin. À travers cette déclaration, bon Dieu pourra correspondre à la situation de la délivrance et guérir entièrement. Descends ensemble avec moi. Louez l'Éternel car il est bon, car sa miséricorde durera toujours. Car sa miséricorde durera toujours. Levez-moi, bye-bye. Gamira qu'a fait dans notre radio Emmanuel Kounia. 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Il y a un peu de monde qui a écouté aujourd'hui. Et qui sentit une présence spéciale dans la vie. Et bon Dieu créé un périmètre de sécurité dans la chambre que tu as dormi. Dans la maison. Par contre, bon Dieu, Jésus mettait l'air. Et puis c'est force invisible. Il y a une peso la nuit. Et puis c'est puissance mal qui empêche de progresser. Qui bloquait la vie spirituelle. Josia, le Saint-Esprit chasse dehors. Rencontre Jésus-Christ avec ou pas passé pour comme ici. 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Parce que la femme samaritaine, Jésus-Christ t'a fait le saleté devenu. 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Il y a une femme qui a crié de l'orange, qui a crié amèrement ce matin. Parce que bon Dieu touche qu'elle. Je connais dans qui est à côté, bon Dieu délivré. Mais c'est une femme que bon Dieu délivré matin. Ben, quand il dit de la prostitution, de la drogue, il dit de la maladie, mais quand il y a quelqu'un qui atteint qu'elle et qui fait le sentir, Jésus vient avec lui. Parce que moi, femme, ça, il y a de l'eau dans les yeux, il a crié, des pleurs de tristesse, mais c'est des pleurs de joie, de contentement, parce que Saint-Esprit, c'est l'Esprit touché de la tête aux pieds. Et pendant qu'on a crié, demandez pour lever voix pour la prière. Vous allez recevoir des dons du Saint-Esprit dans l'immédiat. Vous allez recevoir, mais c'est ça que ça va affermir. Et ça va permettre que la relation avec mon Dieu ne va pas retourner back, ne va pas retourner derrière encore. Continuez à bénir, couvrir, garder, protéger. Gloire à Jésus. Levez-moi. Fais proclamation ensemble avec moi, Mathieu. Dis au nom de Jésus-Christ de Nazareth. Josia. Je vais rencontrer avec Jésus. Tout ça m'a gagné comme problème. Ça m'a gagné comme obstacle. Qui empêchait de servir mon Dieu comme il faut. Jésus chassé dehors. Dit maître. Jésus établit une relation intime ensemble avec moi. Dit Cognier. Tout ça dit. Il est en dehors de la volonté de Dieu. Tout pour me réaliser en dehors de la volonté de Dieu. Je dis à Jésus-Christ de Nazareth, moi chassé dehors. Moi chassé dehors. Dis maintenant, la parole de Christ traverse. La parole de

Disons ça avec Mathieu. Pendant que le Saint-Esprit a fait intervention spéciale. Pendant que tout ça, diable a été déposé en dedans, bon Dieu a retiré. Tout ça qui était empêché au service, bon Dieu, comme il faut, Mathieu. Jésus dans l'au-delà. Le Saint-Esprit dans l'au-delà. Délivre-se au nom de Jésus. Délivre-se au nom de Jésus. Délivre-se au nom de Jésus. Mesdames, sur le stomac. Moi, je vais continuer avec vous, Mathieu. Sur la proclamation que j'ai commencé. Parce que, Mathieu, bon Dieu veut ou quoi dans la capacité de rencontre qu'il fait ensemble avec vous, Mathieu. Mesdames, sur le stomac. Vous avez déclaration ça ensemble avec Mathieu. Parce que ça, vous prononcez avec Bouchou. Il fait écho dans le monde invisible. Non seulement bon Dieu tendait, il s'est laissé sortir. Mais le diable tendait aussi, il ébranlait. Parce que ces paroles qu'il a bouchouquées, il a fait deux effets. Il a permis que bon Dieu confie beaucoup plus de bagailles toujours. Et bon Dieu, animé ou par sa présence encore davantage, et deuxième bagaille qu'il fait, il ébranlait le monde invisible. Venez sur l'estomac, Mathieu. Dis-moi, recevoir, Mathieu, à partir de rencontre avec Jésus, des dons spirituels. Venez sur l'estomac. Bon, c'est ensemble avec vous. 13 dons spirituels que mon Dieu communique à travers en de la matière. Parce qu'il rencontre ensemble avec vous. Parce que il y a un don que dame n'a rencontré, c'est le don de l'évangélisation. J'ai un don directeur, c'est 14 dons, dis-je. Il y a un don directeur. Ma cité ensemble avec vous, les 9 dons de manifestation qui rencontrent avec Jésus bas au matin. Après ça, à la légère. Et ça va le permettre que matin, vous ayez un certain affermissement dans la relation avec mon Dieu. Les maladies qu'on gagne, c'est à cause des faiblesses spirituelles. Les attaques démoniaques qu'on recevra, c'est à cause des faiblesses spirituelles. Les gens, avant bon Dieu guéri, avant bon Dieu délivré, ils affermi en vain. Parce que, selon Matthieu chapitre 12, à partir du verset 43, l'heure fin délivré, c'est laisse à combat spirituel commencer. L'heure fin délivré. C'est là ça combat spirituel a commencé. Parce que délivrer, ce n'est pas permettre. Pas vouloir dire que le diable a abandonné. Force, puissance, Saint-Esprit a chassé. L'obligé à quitter. Mais, c'est toutefois, vous ne pouvez pas cultiver la présence de Dieu. Vous ne pouvez pas avoir des balises spirituelles que mon Dieu place dans la vie. La retourner encore. Et si je nous même genre, condition à pire. Ainsi, Mathieu, fais déclaration ça ensemble avec moi. Avant que bon Dieu guérisse, avant que bon Dieu délivre, bon Dieu voulait consolider au matin, afin mieux. Et demande sur l'estomac, descend ensemble avec moi. Dis, Mathieu, au nom de Jésus-Christ de Nazareth, moi recevoir dans mes Jésus des dons spirituels. Je connais, mais recevoir le don de la prophétie. Je connais, fais-le avec conviction, avec la foi. Parce que dans toute sa cité, on ça, bon Dieu, à bas. Bon Dieu, pas jamais rencontrer un monde. Pour ne pas quitter un bagage dans les, pour causer de l'idée, cette rencontre avec cette personne. Je dis ça ensemble avec moi. Jésus déposé la main, le don de la prophétie. Jésus déposé la main, le don de l'apostolat. Jésus déposé la main, le don de l'évangélisation. Jésus déposé la main, le don pastoral. Jésus déposé la main,

0: Levez-moi en bas, bon Dieu, grand matin. Dis rencontre-moi avec Jésus. Déposez l'homme. Alléluia. Il n'y a aucune force, aucune puissance. Il va retirer dans la vie matin. Parce que Jésus-Christ déposé l'homme. Dis Jésus, déposez l'homme. Parole de connaissance. Jésus, déposez l'homme. Parole de sagesse. Jésus, déposez l'homme. Le don de discernement. Levez-moi. Bye, bon Dieu, gloire ensemble avec Matin. On a quelqu'un, mon bon Dieu, retiré en bas griffe diable matin. Gloire à Jésus. Bon Dieu, retiré en bas intervention maléfique. En bas tout pouvoir diabolique qui est beau captif. Dehors. On a quelqu'un, mettez-moi sur l'estomac. Bon Dieu, travaille dans la vie matin. Bon Dieu a fait intervention dans la vie matin. Bon Dieu a fait miracle dans la vie matin. Mets les mains sur l'estomac. Descends ensemble avec moi. Dis Jésus, déposez la vie matin. La parole prophétique. Jésus, déposez la vie matin. Le don de parler en d'autres langues. C'est un don qu'on mérite dans la vie matin. Parce que parole prophétique, l'on a une capacité pour parler en langue, ou sont un danger pour le monde invisible. Parce que le don de parler en langue permet qu'on en communication avec celle-là. Et là, en communication avec celle-là, langage que bon Dieu bat là, il défie l'ennemi, il met l'ennemi dans la confusion. Dans le même matin, que bon Dieu dépose en haut cette capacité de parler en d'autres langues. Que bon Dieu dépose en haut. Même si l'apôtre Paul déclarait dans 1 Corinthiens chapitre 14, dans le verset 2, il dit que ça que l'homme ne parle en langue ou dit des mystères. Dis ça ensemble avec moi. Dis Jésus dépose en haut. Le don de parler en d'autres langues. Jésus déposé la main. Le don d'interprétation des langues. On va prier de ça matin. On a une simple déclaration qu'on a fait. C'est une proclamation à faire sur la vie personnelle. Et l'ennemi en lui-même, lui ébranlé par rapport à ça qu'on va dire. Dis ça avec moi. Dit Jésus, déposez la main. Le don des miracles. Jésus, déposez la main. Le don de la foi. Jésus, déposez la main. Le don de guérison. Dit maintenant, au nom de Jésus-Christ de Nazareth, moi libéré de toute forme d'attaque démoniaque. Moi libéré de toute forme de péché que diable a déposé dans la vie. Dis je dis. Moi libéré de toute sacté empêché que moi marcher comme il faut dans l'évangile. Levez-moi en bas, bon Dieu, grand sac matin. La dimension de la liberté. Il répond dans André Dieu Emmanuel ce matin. Il y a un matin depuis un bon petit temps. Bon Dieu dit pour tout ça qui a un problème au niveau de l'œil droit. Ou grand rougeur dans l'œil droit. Ou même peut garder la miroir. Tellement j'ai un rouge en pile. Avec un bon petit temps que bon Dieu dit pour me dire ça. Même si je voulais finir avec la proclamation. Je espérais que jusqu'à présent, dans honte là. Ma pando mette main sous œil droit. Il y a un rougeur qui est très prononcé. Mathieu, bon Dieu, retirez. Mettez main sous œil droit. Descends avec moi. Par la puissance du sang de Jésus. Au nom de Jésus-Christ de Nazareth, maintenant, quel que soit le problème, moi j'ai un yeux droit, je dis, moi décrété, au nom de Jésus-Christ, moi chassé dehors. Continuez qu'un bien même sous yeux droit. On a que bon Dieu a retiré. On a que bon Dieu a retiré. Recevoir la guérison. Recevoir la guérison. Il y a un monde qui a un problème au niveau de l'estomac. Vous sentez l'estomac ou chargé en paquet de bande d'eau. Les gens fait dire ça, c'est parce que ça fait quelque temps que vous sentez un paquet de bande d'eau qui a monté dans la bouche. Ça dérange en pile parce que ça permet de cracher souvent. Et de l'eau qui a monté dans la bouche, ce n'est pas de l'eau qui a des goûts agréables. Et de l'eau qui a des goûts amers. Et là, la terre, sont de l'eau qui gluant. Ça veut dire qu'il n'y a pas une bonne odeur. Je dis à mettre mes mains sur l'estomac. Bon Dieu, faut vous mettre tout ça dans l'estomac aujourd'hui. Et m'aller en mettre pour dégager l'estomac. Gloire à Jésus. Et les mains sur l'estomac matin. Gloire à Jésus. Descends ensemble avec moi. Quelle que soit la façon, vous te mettez de l'eau sale dans l'estomac. Et quelle que soit la raison, vous te mettez de l'eau sale dans l'estomac matin. Je vais chasser le coup. Au nom de Jésus-Christ, je vais chasser. Descends ensemble avec moi. J'ai un problème au niveau de l'estomac. De l'eau que vous déposez dans l'estomac matin. Moi, décrété, au nom de Jésus-Christ de Nazareth, moi, chassé dehors. Alléluia! Mettez-moi sur l'estomac. Gomi! On va continuer à masser l'estomac. Jésus a fort vomi, Kounia. Depuis c'est sacré en don qui parle de Dieu. 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Continuez à masser l'estomac. Continuez à masser l'estomac. Recevoir la guérison. Vomissement. Vomissement, Mathieu, au nom de Jésus. Vomissement. Continuez à masser l'estomac, Mathieu. Bon Dieu, abonne la guérison. Guérison. Continuez à masser. Dis-en ensemble avec moi. Il va à la puissance du sang de Jésus. 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Massez-moi dans l'estomac, matin. 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Il est bon Dieu guéri. Guérison. Il est bon Dieu guéri, matin. Guérison. Recevoir la guérison. 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On doit passer maintenant dans l'estomac. Bon Dieu guéri, matin. Vomissement. Gloire à Jésus. Que de bon Dieu couvre de grâce et de bénédiction ce matin. La droite de l'Éternel manifeste sa puissance. La droite de l'Éternel est élevée. L'esprit de la maladie. 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Il y a un monde qui sort un bagage qui a pincé en bakel. Bagage, non seulement le pincé en bakel, mais c'est comme s'ils font ligne. Entre naissance ventre et l'estomac. Et comme s'ils font ligne entre naissance ventre et l'estomac. Mettez mes en bas, Kounia. 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Gloire à Jésus. Gloire à Jésus. Passez main. Déposez main en bas cœur. Jésus a mis toute sa tête en dedans ou dehors. Descends avec moi. Par la puissance du sang de Jésus. Au nom de Jésus-Christ de Nazareth. 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Malade. Mande bon Dieu pour le faire une intervention spéciale pour. 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Loue l'Éternel car il est bon, car sa miséricorde dure à toujours. 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Recevoir la délivrance. Délivrance au nom de Jésus. 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Balancez-moi devant mon Dieu matin. Pendant que nous arrivons à la fin de l'émission, maintenant du matin. 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Jésus pourra faire une intervention spéciale pour. Quel que soit ça, ou dès qu'il y a un corps physique ou qui est maladie, mettez-moi dans l'estomac. Mettez-moi dans l'estomac. Vous mettez-moi en quel que soit côté, sorti ou malade. Mettez-moi en quel que soit côté, sorti ou malade. Recevez la guérison. Massez côté, sorti ou malade matin. Jésus-Christ a mis dehors. Massez. 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Massé. Mettez-moi en côté, sorti ou malade. Massé, pendant que vous recevez la guérison divine. Guérison au nom de Jésus. Massé, qu'on y a. Massé. Recevez la guérison. Recevez la guérison. Guérison au nom de Jésus. Maladie cachée. Maladie rusée. Maladie renvoi. Maladie persécution. Quelle que soit forme de maladie, matin. Que l'ennemi a déposé dans le corps physique. Moi, chassé dehors. Continuez, massé. Jésus a bon la délivrance qu'on y a. 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Recevoir la guérison. 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Guérison au nom de Jésus. 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Maladie au niveau du foie. 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Continuez, Massé. 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Gloire à Jésus. Gloire au Saint-Esprit de Dieu. Voyez, bon Dieu, grand sac, matin. Guérison. Guérison au nom de Jésus. 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Continuez, Massé. Maladie dans le dos. Maladie dans la partie intime. Maladie dans le bras, dans le pied, dans les oreilles. Maladie dans la gorge. Quel que soit côté localisé, maintenant. 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Recevoir la guérison. 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Masque dans le sein, dehors. Masque dans l'estomac, dehors. Recevoir la guérison. 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Guérison au nom de Jésus. 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Oui, bon Dieu, grand sac, matin. Dis bon Dieu, merci. Et témoignez la toute puissance de Dieu. Et bien, c'est comme ça nous terminons avec l'émission, matin. Nous dis bon Dieu, merci qui permet que nous soyons ensemble. 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Bon Dieu, mets-toi de côté de terre. 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

0: 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Matthieu 11 verset 28 jusqu'à 30, il dit venez à moi vous tous qui êtes fatigués et chargés. Alléluia, je vous donnerai du repos. 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Il dit je suis doux et humble de cœur. Prenez mon joug et vous trouverez le repos de vos âmes car mon joug est doux et mon fardeau léger. 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Eh bien, il dit heureux ceux qui placent en Dieu leur confiance. 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
1: 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Donc mode de développement de relation nous avec bon Dieu, c'est à partir de ces trois points que Jésus-Christ parle dit, la prière, le jeûne et l'offrande. Donc c'est en forme de moyens les nous pratiquer, les nous développer relation avec bon Dieu. 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La lecture de la parole aussi c'est une autre façon de vivre notre foi en Dieu. C'est pas seulement la prière, le jeûne et l'offrande. 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Pour qui ça fait Jésus-Christ vient avec ces deux points, c'est parce que ces deux points, depuis le départ de l'humanité, ils étaient impliqués dans la démarche pour rencontrer bon Dieu. Ces deux points. La prière et l'offrande, c'est les deux principaux points que nous jouons depuis le début de la Genèse qui t'est exprimé comment pour nous approcher vers Dieu. C'est la prière et l'offrande. 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La prière, du point de vue de relation, c'est une conversation. C'est le premier aspect. C'est-à-dire que là, ma prière, m'a conversé, m'a parlé. C'est ça que pour rendre la prière facile pour vous. Vous n'avez pas besoin d'une parole spécifique pour dire dans la prière. C'est pas dans ma parler et pour sentir nécessité pour parler et puis conversation à bail. L'obral parle à 11 amis, ou pas écrit sous papier, soit pral 10 amis. 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C'est pas parole pré-récité pour dire. Donc, du point de vue de relation, la prière, c'est une conversation. Du point de vue de structure, la prière, c'est un discours. C'est-à-dire, la prière doit ajuster. La prière doit faire d'une manière où l'on sautit à genoux sous mon mando. Pour qui ça faut sauter la prière pour dire, mais pour qui ça faut la prière? Ou pas la prière comme une tête partie. 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Que des fois dans relation, quand des fois dans relation, qu'on conversation dure 10 temps. 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Ça, c'est la question d'intimité. Comprenez-vous, Amdoula, là, quand il y a 6 minutes, le Seol Guin n'a pas fait 5 minutes avec le téléphone. Mais t'es une époque, nous devons dormir à 3h du matin, 4h du matin, et puis 10h du soir jusqu'à 5h du matin, nous accouchons. 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Donc du point de vue de structure, la prière c'est un discours. Du point de vue de délivrance, la prière c'est une demande. Du point de vue de délivrance, la prière, c'est une demande. Pour quelle raison que me fait, moi, avoir les trois aspects de la prière, c'est pour me capable de définir ensemble avec vous. Pour quelle raison Jésus-Christ t'a parlé de ces deux points. Premièrement, pour que Jésus-Christ parle de ces deux points, la prière et l'offrande, parce que dès le départ, la prière te fait implication. Sous-gardez, Adam t'a une conversation avec bon Dieu dans Genèse chapitre 3, verset 8, verset 9. 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Ça c'est première forme de prière côté gon argumentation qui existait entre l'homme et Dieu par rapport à un besoin bien spécifique, c'est Abraham. Genèse chapitre 13. 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

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David dit, regarde, cher Seigneur, si je suis une mauvaise voie, et conduis-moi sur la voie de l'éternité. Moun qui a fait bêtise, yo connaît du bien à faire. Jésus-Christ qui ça le fait, il va l'enseigner. Même les Juifs aussi, pas utiliser ces deux éléments comme il faut, ces deux éléments comme il faut dans leur service. 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Il dit, quand vous faites l'aumône, offrande, ne faites pas comme les hypocrites qui pensaient les obéis. Pour tout le monde, il va recevoir gloire là. Il dit, de ce fait, ou pas de récompense par rapport à ça. Donc Jésus-Christ veut faire ressortir le côté de l'intimité, la motivation qu'il faut bailler. 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C'est ça qui est arrivé dans Actes chapitre 5, le verset 1er, Ananias et Saphira, ils ont des mauvaises intentions dans l'offrande de tabaye là. Mauvaises intentions dans l'offrande de tabaye là, Ananias et Saphira. Et ça, bon Dieu, voulait dire, qui fait le dire que ça que, pas bail, il a intention ça. Et apôtre Pierre, questionnez leur intention et nous connaissons la situation. Juste pour parler un petit peu plus rapide. Mais cependant, dans Actes des Apôtres, chapitre 4, le verset 36 et le verset 37, où il y a un nègre qui fait même geste là, il accepte. Il dit, Actes des Apôtres, chapitre 4, verset 36 et 37, nous voyons la même chose pour le fait. Joseph, surnommé Barnabas par les apôtres, ce qui signifie fils de Zoctation, lévite d'originaire de Chypre, continuer, vendit un champ qu'il possédait, apporta l'argent et le déposa au pied des apôtres. Par des questions qu'il posait par rapport à l'argent, Joseph te fait parce que lui donne une bonne motivation. Il fait même mal là. Il prend un champ, il vend ni, et puis il vient déposer l'argent dans le pied apôtre. Visiblement, tout le monde. Bon Dieu pas dit rien contre ça. Parce qu'il a une bonne motivation. Même au niveau de la justice, les abjugés ont fait le crime intentionnel. Ou bien il y a du crime non prémédité. Est-ce qu'on t'a médité sans faire? 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

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Intention. Est-ce qu'on te fait pour te blesser mon nom? 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La paix, mon Dieu avant. Et nous prenons Jésus-Christ lui-même. Il prend signaler de l'offrande qui est visible. C'est lui qui prend le dit ça. Dans Luc 21, à partir du verset 1er jusqu'au verset 4, il va le dire que veuve là, lui déposer si grâce saleté guerre. Il dit, Jésus a levé, vu les riches qui mettent leur offrande dans le tronc, leur offrande dans le tronc, qui ont fait, ouais, c'est riche, c'est parce que lui, ouais, quantité au déposer. Verset 2, vit aussi une pauvre veuve qui y mettait deux petites pièces. Ça veut dire Jésus-Christ a deux pauvres jeunes. Quantité l'argent riche t'a déposé et quantité l'argent pauvre t'a déposé. Regardez bien, Jésus-Christ parlait contre ça. Au contraire, il pourrait féliciter la veuve. Il dit, en vérité, cette pauvre veuve a mis beaucoup plus que tous les autres. En quelque sorte, Jésus-Christ prend plaisir dans deux petites pièces veuves-là à cause de son intention de bénir la maison de Dieu. À cause de son intention de faire quelque chose pour le royaume, Jésus-Christ parle en vérité. Il dit, c'est de l'air superflu que tout cela ont mis des offrandes dans le tronc, mais elle a mis son nécessaire, tout ce qu'elle avait pour vivre. En quelque sorte, ou pas jouer avec mon Dieu. Pas venir avec mon Dieu, ça n'a pas besoin. Et là, je dis ça, je ne dis pas ça dans l'église, non. Soit bon, on ne soit pas capable de faire du tout. 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C'est une bagay pour toujours éviter. Baye moun deuxième main. Deuxième main. Je préfère acheter un bagay neuf ba ou de moins de qualité que mon bagay deuxième main de qualité. Le m'acheter le ba ou comme ça, ça prouve le respect que je gagne envers vous-même. Ni dans sa vie, bon Dieu, ni dans sa vie, il faut que nous gagnions pile respect par rapport à ça. Bon Dieu, considère ça. 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Gèl wagon moun ki bay 5 dollars, c'est proportion richesse. 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La Bible pas demande pour aucun monde forcé pour faire un bagaille. C'est pour faire de cœur. De vous-même. Ça veut dire, ma balle d'aujourd'hui, sur 5 dollars, elle prête 20 dollars pour bail, pour qu'elle considère. Parce que des fois, nous bail pour qu'elle considère. Pour qu'elle nous place. Pour qu'elle démontre que c'est nous-mêmes qui avons valeur. Ce n'est pas la joie qui fait une valeur. C'est l'esprit bon Dieu qui nous donne qui fait une valeur. Des fois, nous baillons pour nous recevoir applaudissements. Pour qu'à citer non comme mention. Non. C'est vous baillons en proportion. Jean, bon Dieu béni ou. Vous baillons en proportion de bénédiction. Bon Dieu baillons. Et récompense qu'on peut recevoir. Ou pas recevoir l'homme et les hommes. Ou pas recevoir l'homme et bon Dieu. Parce que c'est intimité, bon Dieu a fait par là. Et dans 1 Chroniques chapitre 29, mal dans ce testament ensemble avec vous, bon Dieu précise chaque leader qui s'approche pour être capable de construire un plan. Chaque leader qui s'approche pour bon Dieu dit, mais ça pour nous bailler, mais ça pour nous bailler, mais ça pour nous bailler. Ça veut dire pas de bailler en cachette, mais c'est motivation. Motivation. Et des bagages qu'on va faire, par exemple, motivation de soit faire, les gars, en plus l'importance parce que Jésus parle pour faire apparaître l'intimité, donc la motivation qui a pris l'importance. Là, avant, c'est sous moi, pour qu'on continue ensemble avec vous. 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Ça motive pour bailler là, et là, il faut penser ce bon Dieu à bailler. L'on vient déposer l'argent dans la panier là, on va venir enrichir aucun monde. On vient bailler pour le travail du royaume, en quelque sorte, on bailler pour bon Dieu. Et n'a pas monde qui mange l'argent, mon Dieu, pour pas maudit. N'a pas monde qui fout remel
dans l'argent, mon Dieu, pour manger injustement, pour mon Dieu, pas résoudre avec lui. Oui, là, ouais. Mon apprend l'argent, la manger, mais on l'a prendre compte de ça quand même. Parce que quand on dépose au coble au panier, c'est nécessaire de le déposer. Ça veut dire, ou manger l'argent pile, ou manger l'argent lettre. Tandis que même, on vivre dans l'abondance, lui-même, l'a pérégriné parce qu'elle était au fond de là. Depuis ce moment, on a mangé l'argent, bon Dieu. Pas mal fatigué, quoi. Il va finir bien. Va finir bien. Parce que l'argent qui distribue, qui a l'encens, mon Dieu, il faut le rester dans le moyen, mon Dieu, qui place. Là, la prière. Deuxième point que Jésus-Christ prenait, c'est la prière. Pour que chaque fois qu'il prend offrande là d'abord, c'est parce que offrande là, il y a une relation entre bon Dieu et l'homme. La prière là, il y a une relation sens unique. C'est bon Dieu seulement. Au fond là, ou qu'a fait la bon Dieu, ou qu'a fait à l'homme pour bon Dieu, mais la prière, il y a un sens unique. Et chaque fois qu'on parle, ouais, il prend la prière là en deuxième partie. En fait, nous ne pas prendre jeûne, non, parce que jeûne sont intensité de prière qu'il y a. C'est la même chose. C'est la même chose. Jeûne à prière, c'est même bagaille. Jésus-Christ mentionnait jeûne juste pour le capable faire une nécessité pour nous jeûner. Parce qu'il y a un pile de monde qui a détracté jeûne. Qui dit jeûne, c'était pourtant ancien, qu'on n'a pas besoin de jeûner encore. Mais Jésus-Christ dit, quand vous jeûnez, c'est mon option qu'elle y est. Son réalité spirituelle qu'elle y est. Il y a des situations arrivées, on n'est pas capable de jeûner pour lui. Il y a des situations arrivées, c'est pas si prier 5-10 minutes pour faire. Moi-même. Il y a des situations où tu as nous prendre 2-3 jours de jeûne, ou consacrer pour situation ça comme il faut. Parce que des bagailles, Jésus-Christ, beaucoup de parle dans Matthieu 17, il dit, cette forme de démon ne sort que par le jeûne et par la prière. Ça veut dire que des bagailles qu'on traverse dans la vie où, c'est pas devant la télévision pour être propre by blague, non. Mais je m'en donne une consécration personnelle. Parce que des bagailles pour jeûner dans mes bon Dieu, gardez après, est-ce qu'on a géré? Parce que bon Dieu, pas bon bénédiction après, qu'on a géré. Et la seule façon qu'on cache mon bagaille, c'est lorsque mon Dieu établit un lien de relation d'intimité avec vous. Et comment mon Dieu prend le jeûne? C'est dans le jeûne. Bon. Regardez, il y a plus de monde qui a des situations qu'il a besoin de résoudre. C'est là ça où il est dans la distraction. C'est pas là ça dans la distraction, non? On ne pas distrait. On ne pas distrait. Bien que Marie, il te fait le connaître qu'elle veut, que plus dispute qu'elle est. Mais elle dit non, Marie m'gon bagaille, elle dit dispute, mais c'est moi qui a souffert humiliation. Je dis ça pour l'encourager. 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Non, ou pas ou pas dans situation. 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Il y a une situation où vous m'avez donné prier, vous m'avez donné conseil, dis-moi, non, mais ça pour le faire. Il est déjà contre tout ça pour le faire, déjà, mais c'est seulement que vous pas marché pour lui. Dis-moi, non, m'avez donné prier. Donc Jésus-Christ dit comme ça que lorsque vous priez, pour que ça fait Jésus-Christ dit lorsque vous priez, c'est parce que la prière qui t'a faite dans le temps Jésus-Christ, le contraire à la réalité spirituelle de la prière. Au début, la prière était spontanée. Abraham pas de besoin on livre la main pour te lire pour te prier. Jacob sur la route aussi, il pas de besoin moun, c'est nécessité à te faire la prière. Au début aussi Moïse rencontrer bon Dieu devant buisson Adam, lui mettait à genoux et puis il a parlé avec bon Dieu. Pas de aucune forme qui t'existait. Mais lorsque Israélite yo vienne sacré les sacrificateurs, souverain sacrificateur, la prière spontanée pas existé encore. 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Son gros danger, lorsqu'on a des gens qui ont la prière pour. Son gros danger, lorsqu'on a des gens qui ont intercéder pour. Il y a des situations, il y a intercession, il n'y a pas de régler rien pour même parce que c'est où bon Dieu voulait. C'est où bon Dieu demandait pour aller personnellement. Donc, puisque le peuple la connaît, que il y a un sacrificateur, il y a un souverain sacrificateur qui peut prier pour eux, il vient dépendre de l'intercession des sacrificateurs.
Et pas ça, bon Dieu te voulait. Non, Matthieu 21, verset 13. Jésus dit à peuple à consacrer, ma maison doit être une maison de prière. Mais est-ce que le peuple a la prière dans le temple? Non. C'était les sacrificateurs, les souverains sacrificateurs qui étaient qu'on allait dans le temple pour la prière. La notion du peuple est censée retirer complètement. Et ils dépendent de monde qui vous prier pour eux. C'est même bagaille nous entrer à l'église qu'on y a. Mon même faire référence. Dirigeant est tel pas prier pour moi. 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Mais on pas venir là pour dirigeant est tel prier pour non. Ou venir là pour capable édifier, pour capable faire l'évangile pour tout. Pas que mon qui fait l'évangile pour non. Ou qu'on leader spirituel, ou mon qui montre le chemin, mais l'évangile là c'est personnel. Lorsque mais rencontre un monde pour dire la prière pour moi et puis ouvrir le dos à le coucher soit mac ou à faire bagarre, ou pas là-dedans. Bon Dieu voulait implication personnelle. Vive la foi à l'évangile personnellement. Connais sacrée la présence mondiale de la prière. Jésus-Christ dit que ça que Jésus-Christ dit que ça que ma maison sera appelée une maison de prière. Du temps de Christ, maison va être une maison de prière, mais on veut tourner aux cavernes de voleurs parce que depuis là qui est destiné dans même monde, mon a géré de façon ouvrée. Regardez, du temps de Jésus-Christ, tu as des façons de prière qui étaient faites. Par exemple, Deutéronome 6, verset 4, qui est le schéma, deux fois par jour, juif la récite-t-il. C'est des prières toutes faites, deux fois par jour. Deutéronome 6, verset 4, il récite-t-il deux fois par jour. Tu as une collection de prières, de 18 collections de prières qui existaient, que juif la cité trois fois par jour. Pas de intimité là. Pas de relation qui existait. 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Donc Jésus-Christ veut ramener la notion de la spontanéité de la prière. Pour nous ne pas dépendre de nous encore. Et ça fait référence au Père. Il fait référence au Papa. Qui vient faire le dire que ça que je dis, je n'ai pas besoin d'un homme qui pour la prière pour moi, pour la prière tout. La Bible dit que je fais un royaume de sacrificateurs. Ainsi. Le Jésus-Christ dit, ma maison sera appelée une maison de prière. Ça signifie que c'est tout le monde qui est dans la maison qui doit prier. Ce n'est pas dirigeant, ce n'est pas souverain sacrificateur, ce n'est pas sacrificateur. Ma maison sera appelée une maison de prière. Tout le monde qui est dans la maison, ça, c'est pour qu'on ait consécration maison, ça, c'est pour la prière. Et c'est ça qui fait, pour être capable de terminer ensemble avec vous, je vais vous montrer où ça mettre la prière. Je vais ajouter trois notions différentes dans la prière qui n'ont pas existé dans l'Ancien Testament. Trois notions différentes de la prière qui n'ont pas existé dans l'Ancien Testament. Premièrement, la notion d'intimité. Je vais relever la prière papa. Je vais dire que la prière, c'est pour la prière papa. Qui est la notion d'intimité. Dans l'Ancien Testament, il y a une notion d'intimité. Son seul monde dans la Bible que bon Dieu tire les petites lits de manière individuelle, c'est Salomon. De Samuel 7, verset 14. Bon Dieu relève le petit lit, Salomon. Après ça, ni Moïse, pas de privilège ça, ni Abraham, pas de privilège ça, ni David, pas de privilège ça, c'est seul Salomon. Bon Dieu dit, je serai comme un fils, un père pour lui, il sera comme un fils. De Samuel 7, verset 14, pour exprimer la relation spécial que bon Dieu te gagne avec Salomon. Et tandis que Salomon n'a pas fait dans des circonstances qui étaient honorables, non. Maman Salomon était comme adultère avec David, mais c'est dans la racine ça que Salomon sortit pour capable démontrer les bon Dieu veut faire bagaille pour le monde, il n'y a pas de racine. Les bon Dieu veut développer un amour pour vous, il n'y a pas de racine qui côté sortit, il fait pour vous. Quand vous êtes dans la famille, vous êtes grand, bon Dieu faut venir devenir un grand homme de Dieu. Tandis que tout le monde a cherché le monde qui a une racine qui est bien
pour bon Dieu qui a utilisé, bon Dieu qui a bon moment. Il met ton microphone dans la bouche pour la prière, pour l'évangéliser. Parce que bon Dieu n'a pas une question de racine, ni une question de cœur qui j'en remet aujourd'hui. Alors je dis là, si vous cherchez homme de Dieu dans le palais, ou perdu bataille là. Si vous cherchez homme de Dieu, de monde qui a une grande race, nationalité, grand ceci, grand cela, ou perdu, cherchez homme de Dieu côté bon Dieu vous. Même Jean Samuel, tel cherchait roi, en de la caille Isaïe, et pourtant roi, c'était en bergerie à quelqu'un. Il y a un peu de monde qui fait erreur, je dis. Il y a un peu de monde, bon Dieu, pour faire honte, parce qu'il était misé soin tel, à cause de l'origine, de capacité, et pourtant bon Dieu est complètement différent. Nous faisons l'évangile de surface. Nous gardons les gens sous veste, sous pantalon, sous souliers, sous cravate. Mais nous ne regardons pas les gens sous dans l'évangile qu'en dans. Et là, bon Dieu, alors, nous gardons les gens sous apparence. Nous gens qui sont sans apparence, mais bon Dieu en dans. Est-ce qu'avec moi, là, nous gens qui n'ont pas une grande relation, qui n'ont pas connu du tout, mais bon Dieu en dans. Et ça qui fait Samuel comme étant le prophète d'Israël, nous. Parce qu'elle t'a doué supposer qu'on est que roi ban de Kaela, que roi c'est derrière lui. Mais puisqu'elle garde son apparence, bon Dieu quitte la lance ça. Je dis à Mabdou retirer tout niveau d'apparence en dedans et accepter que ça bon Dieu a porté ma. Il y a plus de monde encore, il y a plus de monde qui est dans le désert qu'on n'y a pas à manger à cause de l'apparence. Si elle t'a gardé son apparence, il t'a mouru grand goût. Parce que corbeau n'a pas gagné apparence. Non seulement ça, tout corbeau a son bête qui est impur, qui écrit dans la loi. Qui écrit dans la loi, parce qu'elle a une patte, son bête qui est impur. Le bon Dieu t'a voué corbeau. C'est qu'on n'a pas connu l'impur. Il te connaît l'impur. Mais il t'a besoin pour mission. Il t'a besoin pour un bagaille bien spécifique que tu as besoin de faire. Parce que c'est bon Dieu dit le changer que roi. Quand on va regarder là, son circonstance qui mettait dans ça. Pendant qu'on va regarder le mal, bon Dieu change, qu'elle change déjà. Et puis il toujours un monde nouveau bon Dieu. 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Et puis pendant nous-mêmes, nous avons cherché ailleurs. Et puis sac pour bonne victoire devant là. Pendant nous avons cherché ailleurs. Et puis tout le monde ne peut pas considérer. Bon Dieu investi dans lui déjà. Nous avons cherché ailleurs. Il y a trois dimensions, bon Dieu, Jésus-Christ a additionné dans la prière. C'est la dimension d'intimité, le Père. La dimension de puissance en mon nom, au nom de Jésus-Christ. Non seulement nous intimes, mais nous avons puissance. C'est ça qu'il dit en mon nom. Tout ce que Matthieu 21, verset 22 dit, tout ce que vous demandez en mon nom par la foi, sachez que vous le répandrez. Et troisième bagaille, le Nouveau Testament protégé dans la prière, c'est la dimension spirituelle, l'efficacité. Donc, non seulement nous avons une conversation avec mon Dieu, mais la prière du Nouveau Testament, il y a trois bagailles là-dedans qui rendent la prière ça spéciale. Premièrement, la notion d'intimité. Ça veut dire, l'embrasse de mon Dieu, je vais jouer un monde qui est moi dans la rue, son monde qui a une relation avec lui, papa. La notion d'intimité. Je vais jouer un étranger, je vais jouer un papa. C'est ça qui fait la prière efficace. Deuxièmement, la notion d'autorité, de puissance. Au nom de Jésus-Christ. Parce que la Bible dit, au nom de Jésus-Christ, tout genou doit être fléchi. Donc, là, la prière, je vais aller demander au côté. Non, je vais aller, je vais entrer dans la présence de Dieu avec autorité pour recevoir de la part de Dieu. Et troisième bagaille, Nouveau Testament, c'est la prière. C'est la prière par l'esprit. L'efficacité. Je vais venir la prière pour me battre bouche. Je vais venir la prière parce que je connais ça, mes besoins. C'est l'esprit qui contrôle. Si marcher par l'esprit, je dis des choses qui ont rapport avec mon Dieu, parce que l'esprit c'est bon Dieu tout. Chaque fois la prière n'est pas efficace des fois, c'est parce que ce sentiment n'a pas dégagé. C'est ça nous voulons n'a pas dégagé. Mais ce n'est pas l'esprit qui a parlé en dedans. La prière n'est pas efficace. Dans Romains 8, verset 26, il dit l'esprit connaît nos faiblesses. Pas qu'aucun monde qui a vite baillé l'esprit. L'esprit connaît nos faiblesses, mais il intercède pour nous par des soupirs inexprimables. Il connaît faiblesse. Il connaît qui côté arrivé. Il connaît qui soit capable de faire et qui ça le fait. Il intercède pour nous. Parce qu'il dit pas qu'on est, ça n'a pas demandé. Si je dis on va demander selon la chair, puis on n'a pas efficace. Si je dis on va demander selon volonté, quel monde qui a demandé, c'est pour faire l'autre monde, ouais. Seigneur, m'a donné mon BMW, parce que voisin, il m'a donné mon Mercedes. M'a montré le nom de Dieu, il y a des gens qui ont possédé aussi.
sont mauvaises motivations. La paix bonjour, et pas ça. Et pas ça. Seigneur, m'a donné encore bon petit garçon. Parce que on est qui a un petit garçon là, m'a montré que l'homme bon Dieu a un petit garçon. Est-ce que bon Dieu te planifie un petit garçon pour? Non. Alors la prière par l'esprit. Et la prière n'est pas efficace. Est-ce que vous comprenez samedi là? Samedi là, la prière par l'esprit. C'est pour la prière dans l'intimité au nom du Père. La prière avec autorité au nom de Jésus-Christ. La prière avec efficacité par l'esprit. Et après tout ça, on a besoin. La éclater, je dis là. D'ailleurs, l'église mettez le debout, nous allons faire la prière ensemble, je dis. Nous sommes fatigués. Même dans les font prier ensemble avec matin. En fait, ma femme bouche moi pour me tendre à la prière. Pour selon ça, j'ai besoin de demander mon Dieu aujourd'hui. Et bien pour nous mettre fin à service. Ça, levez-vous. La prière, bon Dieu. Levez-vous la prière. Levez-vous la prière. Levez-vous la prière, la prière. Levez-vous la prière, la prière.

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2: Bien-aimés dans le Seigneur, la paix de Dieu soit avec vous. Nous va ouvrir Bible ensemble au psaume 100. On va lire soit encore deux passages différentes. Le psaume 100. Mais tout le monde compte le psaume 100 par cœur là, c'est ça, non? Ouais. Et psaume 100, verset 2 et verset 5. Et deuxième partie, verset 2 dit: servez l'Éternel avec. Ça nous a chanté là, c'est une joie de servir. Et verset 5, deuxième partie, a dit: non, car sa fidélité dure de génération en génération. Mais proposons l'autre lecture, c'est dans 2 Timothée chapitre 2, à partir du verset 11. 2 Timothée 2, à partir du verset 11. Et mais ça nous lit dans 2 Timothée 2 à partir du verset 11. Monsieur, nous sommes en Genèse, pas ça? Pas que mon ici a cherché Timothée avant Genèse, non? Pas que ça ici, pas que ça ici. Cette parole est certaine. Si nous sommes morts avec lui, nous vivrons aussi avec lui. Si nous persévérons, nous régnerons aussi avec lui. Si nous le renions, lui aussi nous reniera. Verset 13. Non, mais tout le monde lit verset 13 ensemble. Si nous sommes infidèles, il demeure fidèle, car il ne peut se renier lui-même. Encore une fois, si nous sommes infidèles, il demeure fidèle, car il ne peut se renier lui-même. Et bien-aimé, que t'as présenté maintenant dit, qu'il t'a pris tant pour le présenter, alors que meilleure façon de le présenter, me dit, c'est un serviteur de Dieu. Et si nous lisons l'apôtre Jacques, et l'introduction que le fait à livrer, Jacques chapitre 1 dit, Jacques, serviteur de Dieu et du Seigneur Jésus-Christ. Maintenant, ce qu'on dit, mon Jacques, ça a été saisi. Jacques, c'était frère Jésus-Christ. Frère Jésus-Christ, frère, même maman que Jésus-Christ. Jacques, c'était pasteur de l'église de Jérusalem. Jacques, c'était et premier président d'un concile d'église qui était fait au commencement de l'histoire de l'église lorsque nous avons eu des sujets qui étaient brûlants, on a discuté, puis on a réuni. Donc, il m'était réuni en bas direction pasteur de l'église de Jérusalem, qui Jacques. Et puis, Jacques, président ce conseil-là. Et pourtant, soit appelé ça, soit pas faire recherche, on va conduire ça. Parce que, plus bon titre, mon gars, c'est serviteur de Dieu. Soit pasteur, ou président, ou roi. Ou, il n'y a pas qu'à dire, même son serviteur de Dieu, ou son monde qui périt. J'aille, c'est qu'on dit, au laver, même, au sueli. Donc, meilleur titre que vous-même, avec moi-même, capable de désirer, c'est le titre de serviteur de Dieu. Et, après, décider, mon con moins, ou bien con non, qui était frère Jésus, que va de cause, elle nous a dit. Elle a fait bande, d'ailleurs, c'est encore un très grand plaisir pour moi capable avec nos soeurs, mes bien-aimés, et moi ouais avec regret que l'homme presque arrive au malais. C'est comme ça va là, et quand on dit en toute chose, il faut considérer la fin. Qu'on est assez presque la fin, c'est pas comme ça la fin. 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
1: On a trouvé la parole de Dieu en Genèse, chapitre 1. En Genèse chapitre 1, on a lu. En Genèse chapitre 1, verset 1-2. Au commencement, Dieu créa les cieux et la terre. La terre était informe et vide. Il y avait des ténèbres à la surface de l'abîme. Et l'Esprit de Dieu se mouvait au-dessus des eaux. Seigneur, merci beaucoup. Au présent, sous. Pour prêter nous, et qui paraît dans nous pour longtemps, on ticadelle perdu. On ticadelle chappé, on ticadelle volé. On ticadelle, n'a cherché nos paroles, nous vide. Et c'est constamment, on dit quelque part dans la Bible, mon esprit ne restera pas ça toujours dans l'homme, car l'homme n'est que chair. Oui, nous sommes vaisseaux fragiles. En ce moment, nous sommes l'église, nous bénis par un cantique, nous bénis par une portion des Saintes Écritures, et puis nous restons en ténèbres, couvrez-nous. Ça veut dire nous fragiles. Et il est nécessaire pour que nous continuellement à chercher et rechercher la présence de Dieu. Fais grâce pour nous, Seigneur, pour nous louer devant. C'est la prière adressée devant. Au nom du Père, du Fils et du Saint-Esprit. La paix, bon Dieu, avec. Nous lisons en Genèse qui dit au commencement, Dieu créa. Ça aide à nous comprendre. Dieu, c'est le créateur, le souverain de l'univers. C'est lui qui met. Pas qu'un deux créateurs, seul le Dieu Tout-Puissant. Et s'il crée, il n'y a pas faire une classification. S'il crée. Et si nous avons liberté pour nous continuer à lire, nous devons voir comment mon Dieu établit l'ordre de la création. Nous allons regarder, on va ponctuel la façon que mon Dieu établit l'ordre de la création. À mesure que l'homme, vous songez, là nous fait classement création. Nous jouons les 5 premiers jours de la création établis par Dieu, soit les arbres fruitiers, soit la mer, soit l'étendue. En un mot, la création établie dans 5 jours. Et texte a dit, au sixième jour, Dieu créa l'homme. Et l'homme vient d'une création établie. Si bon Dieu t'a créé l'homme, le premier jour de la création, l'homme t'a témoin de la création, et l'homme t'a bien doit faire tout ce qu'il a fait là, oui. Parce que création déroulée de vannes. Mais création pas déroulée de vannes, il vient d'une création établie. Ça veut dire l'homme n'a pas rien à revoir en ce qui concerne le déroulement de la création. L'homme n'a pas rien à revoir. L'homme seulement là comme le témoin. L'homme seulement là comme le bénéficiaire, tout simplement. Mais ici, l'homme vient de commencer à participer de la création à partir du péché. À partir du péché, l'homme condamné pour le gain avec ses fonds. Mais avant le péché, l'homme d'a béni, l'homme d'a joui, l'homme de recevoir la visite du Tout-Puissant, l'homme bat de doigt pour le prendre un piquois, qu'on s'épète, un couteau pour le faire rien, ça me vient tout bagaille établi. Et même loi d'établissement, ça, il a encore existé aussi longtemps que l'homme était de la fidélité de Dieu. Vous pouvez remarquer que l'homme, plus près, bon Dieu aurait dit moins. 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
et vous ferez monter mes eaux loin d'ici. 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

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Oh Dieu, écoute ma voix quand je gémis. Protège ma vie contre l'ennemi que je crains. Garantis-moi des complots des méchants, de la troupe bruyante des hommes iniques. Ils aiguisent leur langue comme un glaive. Ils lancent comme des traits leurs paroles amères pour tirer en cachette sur l'innocent. Ils tirent sur lui à l'improviste et n'ont aucune crainte. Ils se fortifient dans leur méchanceté. Ils se concertent pour tendre des pièges. Ils disent qui les verra. Ils méditent des crimes. Nous voici prêts. Le plan est conçu. La pensée intime, le cœur de chacun est un abîme. Dieu lance contre ses traits, soudain les voilà frappés. Leur langue a causé leur chute, tous ceux qui les voient secouent la tête. Tous les hommes sont saisis de crainte, ils publient ce que Dieu fait. Ils prennent garde à son œuvre. 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

Alfa y Omega.

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0: 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T'as régné éternellement. Alléluia.
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Évangile selon Jean, chapitre 10. En vérité, je vous le dis, celui qui n'entre point par la porte dans la bergerie, mais qui y monte par un autre côté, celui-là est un voleur et un brigand.